Auditeurs, auditrices de la 93.5 FM, merci d'être avec nous chaque matin et merci pour votre attachement qui nous ravit. Merci pour vos messages, merci pour vos appels également. On se retrouve comme ça demain à partir de 8h. Passez une excellente journée dans la joie, la paix et par-dessus tout, l'amour.

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3: J'écoute depuis tout à l'heure, là. C'est très intéressant comme débat.
4: D'accord.
3: On parle des problèmes du pays. C'est parce qu'on va éviter de faire la politique. On va utiliser les choses de manière claire. Le chef de l'État vient régler les problèmes de la Poste Banque. On dit merci. C'est bien. Quand c'est bien, il faut dire que c'est bien. Justement, ce qu'on réclame, des avancées significatives. Il n'y a pas que ça. Il y a l'éducation. L'enseignement, c'est là. Il y a des problèmes. On parle de détournement et tout le reste. Un coup, on en parle après. Silence radio, on en parle. Quand ce sont les petits voleurs du quartier, on les attrape, on les met devant la télévision, on les malmet et on les enferme. Mais tous ces gens qui détournent l'argent là, qu'est-ce qu'on fait? Pourquoi on n'en parle pas? Pourquoi on les arrête pas? Pourquoi on les présente pas sur la place publique? Ça c'est le premier point. Et le panier de la ménagère, on parle de la centrale d'achat, je ne sais pas comment. Leur histoire de centrale d'achat, je ne sais même pas comment c'est passé, et comment ça s'est passé. Mais le gars qui est au fin fond de Koubé, ou au fin fond de Kingélé, ou au fin fond de la Sorbonne, est-ce qu'il connaît votre centrale d'achat? Est-ce que ça touche à ce Gabonais lambda là? D'accord, ce sont des problèmes dont il faut parler. Parce que si on commence à construire des grands bâtiments, tous ces argent qu'on dépense pour construire ces grands bâtiments, si on attaquait le problème de l'électricité, un point, avec tous les milliards qu'on a dépensés, si on attaquait le problème de l'éducation de plein fouet, avec tous les milliards qu'on a dépensés, le problème du panier de l'aménagement de plein fouet, avec tous les milliards qu'on a dépensés. Aujourd'hui, on ne parlerait pas comme ça. On ne dirait pas ça. Et moi, personnellement, je pense que le Gabonais, les décès, c'est pas le chef d'État. Nous ne sommes pas d'accord des méthodes ou la manière de faire. On n'est pas d'accord. On ne mange pas un immeuble. On ne mange pas un bâtiment. On ne mange pas ça. Parce que ce sont des sociétés qu'ils ont créées là. Elles sont des entreprises qu'ils ont créées. Non, c'est des bâtiments qui vont abriter les choses. Mais le Gabonais dit où? Le Gabonais dit tout. Est-ce qu'ils sont posent de bonnes questions? On a des gars, des gens, le plus nourrit. Il y a beaucoup qui sont encore là dans la nature. Le Gabonais est locataire. Il vit comment? Il mange comment? C'est des questions qu'il faut se poser. Quand on vient nous faire des discours à la télévision, à la radio, oui, c'est vrai, la Poste Banque, c'est ce pays, c'est vrai. Mais il y a beaucoup. Il y a Air Gabon, il y a beaucoup.
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6: On détourne l'argent. Ce monsieur qui détourne l'argent a détourné comment? Il a des complices. Il n'y a pas de directeur financier là-bas.

0: Parce que je ne vois pas mettre ma mère dans le camion pour aller la bastonner. Je ne sais où, madame l'a dit. J'ai roulé derrière eux jusqu'à là, là, là. Après, je leur ai perdu de vue. Je pensais qu'ils les amenaient à l'école nationale de police. Là-bas, au moins, c'est grand, Bastille Générale. Voilà, chacun prend un coup quand même. Sinon, madame l'a toujours aussi apprécié le débat avec le patron. Mais ça prouve à suffisance que le patron est cool. Voilà, et il veut un Gabon meilleur. Pour les Gabonais, bien sûr. Donc, madame l'a dit que l'on ne se dise pas, qu'il n'écoute pas. Même si parfois ça prend beaucoup de temps, et il écoute quand même. Donc, madame l'a dit, par rapport à tout ce qui a été dit, vous voyez que ce sont les mêmes choses. Les gens qui prennent les compteurs à leur nom, juste pour eux et leur famille. Vous voyez un peu, madame l'a dit. Donc, il y a des gens là-bas, madame Nati, qui, quand on envoie les techniciens aller se faire former, ne sont que pas. Les vrais techniciens restent là. Bon, madame Nati, vous vous attendez à quoi? Quel résultat? Espérons que le patron va prendre ces questions en charge et qu'ils vont donner la sanction à ceux-là qui ont été cités, madame Nati, parce qu'il y a encore des noms qui ont été cités certainement. Parce qu'on parle d'un capitaine, on parle des gens qui prennent les compteurs pour leur famille, pour détriment des Gabonais lambda. Donc, ce que nous on dit ici, madame Nati, c'est pour nous. Sur ce, vous allez vous.
1: Restez à l'écoute, le plus jeune, le 066-21-91-16, et bien notre numéro de téléphone, 066-21-91-16. Un autre auditeur qu'on va pouvoir prendre, et le plaisir d'écouter. Allô?
2: Oui, allô, madame Nati, bonjour.
1: Bonjour, monsieur TG161.
2: Ah, vraiment, on dirait que bientôt on va arriver à la terre promise. Parce que là, il y a des auditeurs qui ont dit non, ils ont apprécié ce que le patron a fait hier. Ça, j'ai jamais entendu dans l'émission là. Ah, pour moi, il a fait bien. Bon, madame Nati,
1: monsieur.
2: C'est pas pour ça que je suis. Je vais un peu intervenir par rapport aux tracasseries policières avec tous nos frères taximans. Bon, les policiers qu'on met sur la route, madame Nati, les policiers là, est-ce qu'il n'y a que des taxis qui sont comme véhicules à contrôler?
1: Question.
2: Madame Nati, je vous donne juste un exemple. Allez-y voir au Charbonnage. Quand vous arrivez au Charbonnage, vous allez trouver, il y a trois policiers là. Un, c'est spécial clando. Quelques taxis. Quand ils ont fini de contrôler les clandos, ils ont pris ce qu'ils ont à prendre. Mais madame Nati, c'est pour leur beauté. Ils sont

0: dans le miroir, dans le téléphone. Il peut avoir l'embouteillage. Il n'intervient pas pour l'embouteillage. C'est l'USI. L'USI qui est la police d'intervention. Parfois, comme eux aussi, quand ils arrivent, ils n'ont rien. Ils viennent aussi contrôler et traquer ceux qui sont en train de faire le désordre des taximans. Est-ce qu'il n'y a que les taximans? Il y a les taximans et les motos. Mais regardez les grosses voitures qui passent là. Il faut faire quelque chose suspect. Il faut aussi les contrôler. Bon, en tout cas, je suis à l'écoute. C'était ça ma préoccupation du jour. Mm-hmm. Et merci encore ce que le chef de l'État a fait hier. Vraiment, félicitations à lui, chapeau à lui. Merci.
1: Merci encore à vous, TG. 066-21-91-16, notre numéro de téléphone, le mur de lamentation, et bien votre émission, où que vous soyez, le 066-21-91-16, et bien notre numéro de téléphone. On parle du social. On tire au bout du fil, on va le prendre. Allô? Allô? Bonjour, oui, monsieur.
2: Bonjour, madame.
1: Bonjour, monsieur.
2: Bonjour à l'ensemble des auditeurs, c'est Alphonse Premier.
1: Monsieur Alphonse Premier, on vous écoute.
2: Ah, j'ai un truc qui me tue le pile là, c'est l'affaire de l'eau. C'est vrai qu'il y a eu un dialogue entre les agents de la SG et le président de la République hier. Mm-hmm. C'est même pas ça le problème. Le problème, c'est que nous avons un problème d'eau depuis un certain nombre de temps dans notre quartier, par exemple. Et à un moment donné, ils ont commencé à nous livrer l'eau deux fois par semaine, c'est-à-dire les mardis et les jeudis. C'est vrai que ça vient à partir de 1h, 2h du matin. Et quand il n'y a pas de l'eau, on fait recours à ces personnes-là, à ces particuliers-là qui livrent l'eau dans les cuves d'un mètre cube. On a l'habitude de prendre au moins un mètre cube par semaine. On est tellement nombreux chez nous, donc... Aujourd'hui, j'appelle encore ces personnes-là pour me livrer. Ils me font comprendre qu'ils ont interdiction de livrer. Bon, moi, je ne comprends pas. Qu'est-ce qu'on fait dans ce cas? On doit se laver. On doit laver les habits. On doit entretenir la maison. On doit verser l'eau dans les WC et autres. Comment est-ce qu'on fait? Puisque la SCG est incapable de nous livrer de l'eau. Maintenant que nous faisons recours à ces livreurs d'eau... On fait comment? C'est la question que je me pose. On prend une décision comme ça. On ne pense même pas aux gens. Quel est l'impact que cela fait chez les gens? C'est vrai que ça coûte cher, un mètre cube d'eau à 10 000 francs. Mais nous supportons quand même ça. Mm-hmm. Si vous voulez nous aider, laissez quand même ces gens-là nous livrer, puisque la SCG est incapable de nous livrer. Mais on fait comment? On a des enfants, on doit se laver. Les gens doivent se laver pour aller au travail. Comment les gens font quand on interdit ces personnes de nous livrer de l'eau? Et aucun communiquant ne sait même pas ce qui se passe. Hein? Madame Latte, moi je ne comprends pas. Là on est embêté, on veut tout est sale dans la maison. On fait comment? On n'a pas de moyens pour faire des forages chez nous. On est obligé de se ravitailler auprès de ces personnes-là. Je ne sais pas qui s'est levé un beau matin pour prendre la décision, mais il faut quand même que les gens réfléchissent un peu avant de prendre de telles décisions. Il faut qu'ils pensent à ceux qui souffrent, qui n'ont pas de l'eau. Mais je vous dis qu'il y a des quartiers aujourd'hui à Libreville, au Gabon, dans le Grand Libreville, qui ont l'eau 24 heures sur 24. C'est la question que je me pose. Comment se fait-il qu'il y a certains quartiers qui ont de l'eau 24 heures sur 24 et d'autres, c'est une fois par semaine et parfois, on fait des semaines sans eau? Pourquoi se fait comme ça? C'est ça un peu ce qui me tue le pire. Et puis, c'est embêtant, honnêtement parlant. C'est frustrant. Merci, Dieu, ça l'écoute.
1: Merci encore à vous, monsieur Alphonse Premier. C'est vraiment embêtant avec les enfants. La pluie aussi qui est partie. Nous sommes en pleine saison sèche. Et là, pas de pluie, pas d'eau. Et plus de livraison d'eau, comment faire? Telle est la grande question que l'on se pose qui a pris cette décision. Là, on n'a pas suivi. Hein. On va prendre d'abord cet auditeur au bout du fil. Est-ce qu'il a la réponse? On ne sait pas. Allô?
3: Madame Nati, bonjour.
1: Bonjour, monsieur.
3: Mes salutations à tout le monde, c'est Monsieur le Bois d'Hiver.
1: Monsieur le Bois d'Hiver, comment allez-vous?
3: Madame Nati, je viens sur le dialogue que le président de la République a eu avec les agents de la SCG. Moi, c'est juste des petits points, bon, moi, c'est un abord. Quand il dit, c'est pas tout ce que ses collaborateurs disent qui prend la tâche, j'ai dit, ben, comme disait l'interlocuteur à peine, que comment dans le pays, quelqu'un va prendre une décision, un ministre, un DG, quiconque prend une décision sans que le président de la République, étant chef de gouvernement, ne le sache. C'est-à-dire qu'il le sait, mais parfois il faut exprès. Parce que quelqu'un ne peut pas prendre une décision comme ce qu'on a, comme l'affaire de l'eau, sans d'abord consulter la population. Le problème, c'est la population, c'est pas eux, c'est la population. Si nous prenons telle décision, ok, mais que fera la population? C'est ça un peu ma question que je me pose chaque jour, que quand les gouvernants prennent des décisions, est-ce qu'ils pensent au peuple? C'est le peuple qui les a mis là, c'est pas leurs parents, c'est pas leurs collaborateurs, c'est le peuple. Mais qu'ils pensent du peuple? Ils pensent quoi du peuple? C'est un peu un point qui me tire le pied chaque jour. Chaque décision se prend pour leurs propres intérêts, mais pas pour les intérêts du peuple. Parce qu'ils ont les camions de sapeurs-pompiers qui les livrent l'eau dans leur maison. Maintenant, le peuple. Celui qui est dans le fin fond de la Tivinti aussi, il fait comment? Celui qui n'a pas l'eau depuis un mois, il fait comment? Ou depuis deux jours? C'est un peu un point qui me tire le pied. Merci.
1: Merci encore, Monsieur le Bois du Vert, de donner votre impression, auditeur au bout du fil. Allô?
4: Oui, Madame Nathalie.
1: Monsieur la longue réflexion.
4: Je salue le Bois du Vert, passage. Je voulais l'appliquer dans ce qu'il dit. Je pense que moi, en tant que citoyen gabonais, sauf erreur de ma part, hein, la seule personne, les seules personnes que je place au perchoir, c'est le président de la République. Je n'ai jamais élu un ministre ou un conseiller du président. Les seules personnes que je place au perchoir, c'est les sénateurs, les députés. Voilà les gens que je mets. Donc, la décision que peut prendre un ministre, parce qu'il est ministre, parce qu'il propose des nominations de directeur général, des conseillers et tout ce qui suit dans les directions, ça n'engage que le ministre. Mais que le ministre sache que ce qui est arrivé aujourd'hui, c'est son poste qui est menacé. Parce que ce que je vous ai dit la dernière fois, que le directeur général de la SCG, je ne sais pas si on l'a enlevé, ce jeune-là, qui passait souvent à la télé, avec une arrogance quand il parle. Je pense que ce monsieur, je me posais souvent la question, mais qui est son mentor? Quand il s'exprime comme ça devant son ministre, tu sens que c'est quelqu'un qui sait qu'il ne peut pas bouger. Et une fois qu'il est bloqué, vous regardez à chaque fois que le jour il y a eu l'interview sur ça, à la bonne télévision, première, vous allez voir que quand il est bloqué, c'est son ministre qui prend la parole. C'est comme si ce monsieur savait qu'il pouvait être là tant que son ministre est là. Donc, je pense que c'est une bonne chose. Le peuple a demandé, réclame de l'eau, l'électricité. Je pense que le président a tout dit. Un collaborateur peut me dire quelque chose. J'écoute, comme chez nous-mêmes, nous disons que dans tous les conseils, chez nous les Bantous, dans tous les conseils qu'on va te donner, c'est vous-même qui avez la décision. Voilà ce que dit les proverbes. On peut tous vous conseiller. Mais quand il s'agit de prendre une décision, la décision vous revient à vous. Donc voilà ce que le président a dit. Et il a fait. Il a pris la décision. Allô? Allô?
1: Nous vous écoutons, monsieur.
4: Oui, il a pris la décision. On lui a dit tout ce qu'il fallait. Les pachydermes, tout ça là. Il a dit, ok, moi je m'avais rencontré maintenant le peuple sans vous. Parce que n'oublions pas, hein, c'est les agents de la SCG, ils font partie de la population du peuple gabonais.
1: C'est vrai.
4: Voilà. Donc, il l'a écouté. Maintenant, c'est lui qui va faire sa synthèse, les retombées. Personne d'entre nous, que nous sommes les Gabonais, ne sait comment la décision va être prise par le chef de l'État. Même les ministres ne savent pas. Donc voilà un peu ce que je voulais partager. Mon verre, malheur à celui qui aura la chicotte. Allez, madame Nathalie.
1: Merci à vous. On va prendre un autre auditeur au bout du fil. Allô?
5: Allô?
1: Allô, bonjour. Bonjour.
5: Monsieur Passeur, je ne parle pas.
1: Oui, veuillez diminuer le volume de votre radio, s'il vous plaît.
5: Je disais tantôt, je tiens à saluer les gestes que le président de la République a eu à poser en discutant avec les agents de la ECG. Vraiment, c'est à saluer. Mais moi, ce que j'aimerais dire au chef de l'État, c'est qu'il essaie aussi de se pencher sur le problème des malades mentaux dans les rues, en fait. Vraiment, qu'il se penche sur ce problème-là. Et là, ils ont ramassé certains malades, mais vous allez vous constater que ces mêmes malades-là sont revenus là où on les a pris. Pourquoi? Parce qu'il n'y a pas de suivi. Il n'y a pas de suivi. Au niveau de Mélène, là-bas, les choses se compliquent. Donc, vraiment, que le chef d'État essaie aussi de penser à nos frères et sœurs qui traînent dans les rues, ça et là. Parce qu'en 2032, eux aussi, il faudrait qu'ils se souviennent que c'est le président qui les a partis de la rue, c'est le président qui a œuvré à ce qu'ils retrouvent leur vie. Eux aussi, ils ont droit à la dignité. Vraiment, je tenais à interpeller ce que le chef de l'État par rapport à ça. Ce sont des Gabonais, les familles ont la vie, non, mais l'État ne doit pas abandonner ses ressortissants. C'est un problème qui me tient vraiment à cœur. Merci,
1: je suis à l'écoute. Restez à l'écoute, M. Patrick, et merci encore pour cet élan. Et je crois que ceux qui sont mandatés à pouvoir prendre des notes là-dessus le font certainement. 066 21 91 16, les problèmes de malades mentaux aussi doivent sûrement préoccuper le président de la République, car ce sont des citoyens gabonais. 066 21 91 16, c'est bien notre numéro de téléphone. Hier, pensant que c'était une arrestation des agents de la ICG, bien principalement leur directeur ou responsable, non, c'était un tête-à-tête que le président a eu avec ses différents agents du côté du centre des métiers Jean Violas, du côté d'Ovando, et le cœur a été libre de pouvoir parler, de dire ce qu'il pensait. Et là, comme l'a si bien dit certains des auditeurs déjà, la décision revient au président de la République. La défense des livrets de l'eau dans certains domiciles ou ménages, quelle décision, quand est-ce qu'elle a été prise? Mais oui, vous avez entendu avec cet auditeur, il ne peut plus avoir de l'eau chez lui parce que défense de livrer de l'eau à domicile. Comment faire dans certains ménages où on ne peut même plus avoir de l'eau? 066 21 91 16, c'est bien notre numéro de téléphone, et c'est pour nous joindre sur la 93.5 066 21 91 16. Oui, on va continuer avec ce message. Tout avait commencé dans la confusion au petit matin. La présence des forces de l'ordre autour des sites de la SCG à Libreville avait nourri des pires spéculations sur les réseaux sociaux. Une alerte info annonçait sans nuance l'arrestation des responsables de la SCG. La réalité était tout autre. Le dispositif servait à acheminer les agents vers Jean Violas, où le chef de l'État avait choisi de venir les écouter. Répondant ainsi à l'appel lancé l'avant-veille par le syndicat national des travailleurs du secteur de l'eau et de l'électricité, Santé Plus, en faveur d'un dialogue franc, direct et sans intermédiaire. Auditeur au bout du fil. Allô?
6: Allô?
1: Allô, bonjour monsieur.
6: Oui, bonjour Madame Nathie.
1: Bonjour Monsieur Melchior.
6: Bonjour également à tous les auditeurs. Alors, vous savez que l'unanimité n'existe pas. Je ne viens pas vous cacher l'ambiance ou l'enthousiasme. Mais je tiens quand même à rappeler que durant la transition, sauf erreur de ma part, le président de la transition d'antan, devenu président de la République aujourd'hui, avait reçu un bon parterre des agents de la SCG. Et je pense que la salle était comble ce jour. Donc je suppose qu'il n'y avait pas que les cadres dirigeants, il y avait également les agents. Et un certain nombre de choses avaient été dites. Et je pense, encore une fois, sauf erreur de ma part, certaines choses ont été redites hier. Et donc, tout ça pour dire quoi? Pour dire que lors de la transition, au sortir de cette réunion, on s'attendait à voir des changements. Malheureusement, la situation allait de mal en pis. Nous sommes à un an de mandat du président de la République élu. La question que j'ai envie de poser à ceux qui ont de l'enthousiasme pour sortir de cette réunion, s'ils peuvent nous dire quelles sont les recommandations qui ont été prises, les pistes de solutions, parce que bon, j'ai pas eu le temps de regarder l'échange. Il paraît que ça a duré des heures. Quelles sont les pistes de solutions qui ont été trouvées? Quelles sont les décisions qui sont appelées à être prises afin qu'on sorte de cet imbroglio, de cette situation difficile pour nous tous? Chez moi, ça fait 2 semaines, il n'y a pas de l'eau dans les robinets. Bon, on a envie de savoir, on a envie tous de partager cet enthousiasme-là. Réellement, qu'est-ce qui a été dit comme élément nouveau? Quelles sont les solutions qui seront apportées afin de pouvoir nous emmener dans leur enthousiasme-là? Merci. Je reviendrai.
1: Merci encore à vous, M. Melchior, et merci pour votre intervention. 066 21 91 16. Enthousiasme pour certains, mais pas pour d'autres. Parce que là, il y a toujours manque d'eau dans les robinets et plus de livraison d'eau dans les ménages. Comment s'en sortir? Auditeur au bout du fil. Allô?
7: Oui, allô?
1: Monsieur Lalo Réflexion.
7: Oui, madame Lalo.
1: Vous écoutons?
7: Je salue monsieur Merkel au passage. Je vais essayer de répondre à mon niveau à la question céleste que j'ai entendue. Je pense que le président de la République a dit, par rapport à la fournition d'eau qui se trouve à l'Anzémé, ne peut pas contenir la quantité d'eau demandée par les populations. Donc la solution, c'était d'aller prendre de l'eau à Kango. Et je pense que, si vous vous rappelez, il y a un auditeur par anonymat qui avait appelé ici, à cette émission. Je ne sais pas si c'est il y a un mois, sauf erreur de ma part, qui avait dit il y a une piste de solution qui a été trouvée. Et il avait parlé de Kango. Mais il n'avait pas donné son nom, il avait raccroché après. Et je pense que le président a dit, s'il faut, puisqu'il est informé, il a déjà étudié dessus, s'il faut aller prendre de l'eau à Kango, avec tout ce qui va se faire comme investissement, ça prendra 4 ans, 5 ans. Mais il a demandé aux agents, quelle piste de solution nous pouvons trouver là maintenant? Je pense que la piste de solution, pour moi, que j'ai entendue, c'est réparer toutes les fuites des tuyaux de la SCJ. Voilà ce que moi j'entends. Parce que les agents de la SCJ n'ont pas dit qu'il y avait un problème d'eau. Comment j'ai écouté? C'est juste que les pistes de solutions qu'ils ont proposées à leur directoire, ils n'ont jamais été compris. Donc je pense que la solution rapide, le président va injecter de l'argent, ils vont réparer toutes les fuites qui font en sorte que l'eau n'arrive pas dans nos robinets. Voilà ce que j'ai entendu. Je n'ai pas entendu autre chose. Je n'ai pas entendu que on ne peut pas relever le challenge comme le président dit chez les autres. Ceux qui ne peuvent pas, on privatise. Non. Les gars ont dit, il y a de la solution. On va réparer, il faut réparer les fuites d'eau. Je pense qu'à partir de là, on va attendre puisque c'est la solution rapide qu'ils ont proposée. Allez, merci, madame.
1: Merci encore à vous et merci pour cette réponse. On va prendre un autre auditeur sur le cas que je vais dire. Veuillez diminuer le volume de votre radio, s'il vous plaît. Nathie. Oui, monsieur. Bonjour.
8: C'est le TG.
1: Nous vous écoutons.
8: Je salue monsieur Mawango au passage. Madame Nathie.
1: Monsieur.
8: J'espère qu'ici, je vous avais dit ici le projet d'amener l'eau Kango Ontum a été déjà fait. L'entreprise là, j'ai travaillé là-bas. Où on a même pris des échantillons. Où la mer se croise avec
1: le fleuve.
8: L'eau de Kango là.
1: L'eau de fleuve.
8: Oui, on a eu les échantillons. On est parti à 4 heures du matin, 4 heures jusqu'à 20 heures, parce qu'il y a la marée haute, la marée bas. On a prélevé, qui a été envoyé même à Barcelone. Si l'eau-là se mélange ou pas, l'eau-là est bonne, on peut la travailler. Je pense que les gens d'Acciona, ils avaient déjà commencé les travaux en tout sec. Je ne sais pas qu'est-ce qui a bloqué aujourd'hui. Donc de prendre l'eau à Kango et amener en Tumsec, et on devait trouver un endroit avant vers Kango pour traiter une usine de traitage, oui.
1: Traitement, oui.
8: De ça. Maintenant, pour que les populations qui sont aussi les villageois, les villages qui sont là, bénéficient aussi de l'eau. Donc, tous les étudiants sont, il reste seulement de trouver l'entreprise qui va exécuter à faire ces travaux-là. Je pense bien, je ne sais pas s'ils ont caché ça au chef de l'État. Parce que sur le patrimoine, on a travaillé avec le patrimoine. Et des fois, on prenait les gars de la SCG aussi. En tout cas, je suis à l'écoute.
1: Restez à l'écoute et revenez-nous. Merci encore pour cette piste, cette réponse. On était au bout du fil. Allô?
9: Oui, madame Nathie.
1: Oui, monsieur Melchior.
9: Alors, je remercie mon frère de l'homme de la très longue réflexion. Pour sa réponse, en fait, j'ai quand même regardé quelques petites capsules et j'ai écouté un ingénieur de la SCG qui a pris la parole et qui a dit que pour lui, il considérait que le projet Piépal n'était pas un projet bien pensé. Parce que selon lui, le projet Piépal a consisté à changer la tuyauterie dans tous les coins du Grand Libreville et mettre des tuyaux avec des plus gros diamètres. D'après ce que j'ai entendu, hein, je peux me tromper. Et effectivement, ça rejoint ce que un des ingénieurs qui était venu d'un pays voisin, enfin, d'un pays à nous, que la société avait fait venir au Gabon pour son expertise, qui logeait pas très loin de chez moi. Et moi, de lui poser la question de savoir, donc après ce remue-ménage-là, parce qu'il a fallu casser la route, faire passer des tuyaux un peu partout, moi, et naïvement, de lui dire, donc on espère qu'après ces travaux-là, on aura de l'eau en permanence dans notre secteur. Et lui, de me dire, en fait, il est même étonné de savoir que ce projet a été initié, alors qu'en amont, la production n'a pas été augmentée. Parce que lui, ingénieur, et l'autre qui a parlé hier, ils m'ont simplement fait comprendre que peu importe la tuyauterie qu'on va mettre, le diamètre, peu importe le réseau qu'on va changer, tant que la production n'est pas suffisante pour la demande en eau dans le Grand Libreville, on connaîtra toujours des problèmes d'eau. Et donc, en réalité, le projet Piépal n'était pas mauvais en soi. Il fallait bien changer ses conduits. Tout le monde en parlait. Tout le monde parlait des fameux tuyaux en fer ou en acier et qui prenaient de la rouille et qui mettaient la santé des Gabonais en danger. Donc ça, c'était normal, c'était nécessaire. Mais il aurait été plus judicieux de chercher à augmenter la production en amont tout en changeant la tuyauterie. Bref, je ne suis pas du domaine. Mais j'ai juste l'impression qu'il y a eu beaucoup de redites, ce que les gens savaient déjà de ce qui a été dit hier. Maintenant, quelles sont les véritables solutions pour qu'on sorte de cet enfer? Parce que je vous assure, Madame Nathie, vous ne pouvez pas entretenir une maison si vous n'avez pas de l'eau dans le robinet. Vous ne pouvez pas vous sentir à l'aise si vous n'arrivez pas à vous laver convenablement. C'est vraiment un problème de santé mentale, santé physique. Et vraiment, nous sommes à bout. Vous écoutez un peu le timbre de ma voix. Je suis vraiment fatigué, je vous assure. Mais vraiment fatigué. Donc, on espère tous que cette fois-ci, c'est la bonne. Et comme je vous ai dit pour terminer, lorsqu'on va séparer l'eau de l'électricité, il faut qu'on se prépare à ce que le prix du mètre cube d'eau ne soit plus à 400 ou 350, parce qu'en réalité, l'entreprise Suez qui vient investir au Gabon ne va pas investir à perte et donc elle va devoir augmenter le prix du mètre cube. Je peux me tromper, hein. Je ne suis pas du domaine, mais c'est du point de vue de ceux qui sont du domaine et qui ont travaillé les sujets, qui en parlent, apparemment c'est la solution qui pourrait soulager tout le monde. Mais bon, on espère que ça va arriver vite parce qu'on n'en peut plus. Merci.
1: Merci encore à vous, monsieur Melchior, et beaucoup de courage. Auditeur au bout du fil, on va le prendre. Allô.
10: Allô, bonjour madame Natif.
1: Bonjour monsieur.
10: Oui, et bonjour à tous les auditeurs de l'heure de lamentation. Bon, alors, celle qui m'est sur le pin ce matin, vraiment désolé, hein, je vais toujours agir en tant que Gabonais. C'est votre fameuse cinquième république qui apparemment, je me rends compte que c'est cette dénomination en fait n'a pas de place parce que moi je vois que c'est pas une cinquième république, par contre c'est un nouveau régiment qu'ils ont créé au Gabon qu'on appelle régiment républicain. Ils gèrent le Gabon actuellement. Vraiment c'est avec désolation que je sais un peu constater cette façon, savoir que je ne suis peut-être pas mieux placé pour juger sa façon de faire, mais en tant que Gabonais, j'ai le droit de me plaindre. Parce que quand je ne vois pas les choses un peu claires, ça me met aussi en alerte. C'est toujours au sujet de notre fameux dirigeant que soi-disant la publicité à 94%. Comme lui-même l'a si bien dit, il reste militaire dans l'âme. Et moi, en tant que Gabonais, je voudrais lui faire comprendre que moi, je n'ai pas besoin d'un militaire, j'ai besoin d'un technocrate. Donc, s'il peut changer un peu de posture, parce que on a lui-même, il est passé là comme quoi, parce que l'ancien, les anciens le gèrent mal, et lui, il était le mieux placé. Alors, vous voyez, avec tout ce qui se passe, c'est cette mascarade que vous faites croire, je pense que quand il a géré le Gabon dans la transition, il avait déjà reçu les agents de la SIG en général, comme quoi, parce que quand il était militaire, il voit que les Gabonais souffraient du manque d'eau. Là, avec la subvention qui s'est passée, qu'il avait donnée, je suis quand même désolé de constater qu'on revient encore sur les mêmes choses. Comme pour dire que, en fait, il n'est pas en train de blâmer les agents de la SIG, il se moque tout simplement de nous, les Gabonais, à qui il a promis l'or et le diamant. Donc, à un moment donné, finalement, est-ce qu'on a eu tort de le mettre là? Ou bien on a eu tort de croire qu'il fallait qu'on change de paradigme politique? Honnêtement, hein, moi, je ne suis pas contre qui que ce soit passera au pouvoir. Je serai contre de la mauvaise gestion, de ne pas profiter aussi des bienfaits de notre pays. Parce que on ne vient pas gérer un État dans ses convictions personnelles, dans les convictions générales, donc nationales. Et c'est pas ce que Olingi fait. Olingi veut nous faire croire, il nous met à pour nous faire croire qu'il est en train vraiment de nous mettre sur la bonne voie, qu'il veut sauver le Gabon, parce qu'il construit ses bâtiments. On ne sait pas pourquoi, parce que moi je vois que déjà il n'avait aucun projet de société. Voilà pourquoi il vient construire les bâtiments, ce qu'il est en train de voir, parce qu'il voyage partout. Mais en tant que vrai réel, les vrais problèmes réels du Gabonais, il ne les assume pas. Bon, de toutes les façons, comme je dis, je suis écœuré. S'il peut m'entendre, honnêtement, comme je le dis tout le temps, qu'il me permet à moi, à Gabonais, de lui dire que termine seulement ton mandat, mais laisse-nous, même pas l'armée, parce que je sais que tu as déjà aussi cette mentalité. Moi, je dis que c'est un nouveau régiment, parce que depuis là, c'est l'armée qui dirige.
1: Rapidement.
10: Okay. Merci. Bon, merci.
1: Nous vous remercions. Monsieur Le Monde Villevoix, on va prendre l'auditeur après votre intervention. L'auditeur en ligne. Allô? Allô?
11: Oui, Madame Natif, c'est Alphonse Premier qui revient.
1: Monsieur Alphonse Premier.
11: Je vais donner encore en ligne. Je reviens encore sur le fait de la SIG, parce que c'est ce qui nous tue le pays le plus. Ce que je ne comprends pas, c'est vrai qu'il y a la dame qui a parlé devant le président hier, disait que quand la SIG commande 2000 compteurs, les responsables de la SIG, donc des chefs de service, livrent juste 500 compteurs et les 1500 heures qui sont chez eux, dans leur bureau, je ne sais pas où. J'ai appelé il y a cela, je crois, 2 mois en arrière ou 4 mois en arrière, que j'avais payé un compteur d'eau, un compteur d'électricité. Ça fait 3 ans déjà. jusqu'aujourd'hui, je ne suis pas libéré. Jusqu'aujourd'hui, je ne suis pas. Et quand je vais faire des réclamations, on me fait comprendre qu'ils sont en rupture des stocks. Chaque fois, heureusement que je ne suis pas dans, je ne suis pas seul dans cette situation. Beaucoup de gens sont aussi dans cette situation. Quand vous parcourez les réseaux sociaux, ils sont qui interviennent quand vous savez que la SIG. Et ça, c'est le premier, ça, c'est le cas des compteurs. Je ne sais pas ce que la SIG pense. Les gens ont payé des compteurs, mais ils ont quand même accepté de faire payer les gens et encaisser, mais ils sont incapables d'installer le compteur. Ça, c'est le premier pas. Le deuxième point, c'est que c'est en matière de distribution d'eau dans les quartiers. Je prends un exemple terre à terre. Vous allez au bas des Kéké, il y a de l'eau, on va dire 24 heures sur 24. Vous allez vers Kalikak, il y a de l'eau, 24 heures, presque 24 heures sur 24. Vous passez par haut de Guégué, derrière la prison, derrière l'école normale, lui, il n'y a pas de l'eau. Il faut attendre peut-être une fois par semaine ou deux fois par semaine. Et là, maintenant, c'est encore supprimé. Ça fait déjà deux semaines, nous allons déjà vers deux semaines, on n'a pas d'eau. Alors que quand vous allez dans la zone d'Alibandin, Guégué, ils ont de l'eau. Vous allez dans la zone d'Ovendo, dans la zone de la carrière d'Ovendo. L'eau est, comme on appelle ça, l'eau est en poutelou. Il y a même des fuites. Et les fuites dont on parle qui sont en train de rafistoler aujourd'hui, c'est dans les zones où il y a de l'eau. Mais les zones où il n'y a pas de l'eau, il n'y a pas de fuites. La question que je me pose, comment on peut livrer une zone 24 heures sur 24 et laisser d'autres zones sans être livrées? Si c'est le délestage d'eau, mais faites ça pour tout le monde, afin que chaque quartier puisse avoir un minimum d'eau pour faire leurs besoins. Comme je disais tout à l'heure, l'eau que les gars là nous livrent, c'est pas l'eau qu'on boit, on ne boit pas cette eau-là. C'est juste qu'il faut faire des travaux ménagers. On est obligé de prendre, comment on appelle ça, l'eau de les bidons d'eau minérale. Et ça coûte cher, madame. Il y a un monsieur qui a parlé tout à l'heure le problème d'eau, c'est-à-dire la séparation de l'eau et de l'électricité. On va se retrouver dans le même problème que Gabon Télécom et Gabon Post. On sait ce qui s'est passé après la séparation. La SCG sera comme ça. Est-ce que vraiment la solution de la SCG, c'est la séparation de l'eau et de l'électricité? La question est posée. Je suis à l'écoute, madame.
1: Restez à l'écoute, monsieur Alphonse Premier. La question est posée. Est-ce que c'est la solution qu'il faille émettre ou bien déjà appliquer, séparer l'eau et l'électricité? 066-21-91-16, c'est bien notre numéro de téléphone. Et là, nous avons encore quelques minutes dans cette première partie pour pouvoir prendre les différentes interventions de nos chers auditeurs. Le mur des lamentations, le point phare ici, c'est le point 2 sur la SEEG concernant la réunion qu'a eu les agents de cette société avec le président de la République, mais toujours ce manque d'eau dans les maisons, dans les ménages, indispose plus d'un. Oui, moi, c'est toute la semaine dernière, il n'y avait pas d'eau et là, on va prendre cet auditeur au bout du fil. Allô? Allô? 066. Allô?
12: Allô?
1: Monsieur, allô, réflexion?
12: Oui, madame Natus. Je voulais faire une proposition. Vous avez vu la distribution d'eau qui quitte du charbonnage en passant par le camp de Gaulle, Oyo, camp de Gaulle.
1: Il est parti. Venez nous revenir, monsieur la longue réflexion. 066-21-91-16. C'est bien notre numéro de téléphone. 066-21-91-16. D'autres oui, voilà, pour prendre cet auditeur. Allô? Veuillez diminuer le volume de votre radio, s'il vous plaît.
13: Allô?
1: Allô, monsieur?
13: Bonjour, madame Nati.
1: Bonjour, monsieur.
13: Joël Alali.
1: Monsieur Joël?
13: Oui, je suis l'émission là tout à l'heure concernant la SCG. Mmh. Alors, selon mon avis, je pense que les agents de la SCG ne disent pas au président la vérité. Ils ne disent pas au président la vérité parce que ce problème-là dure depuis Mathusalem. Ils veulent dire qu'ils ne savent pas ce qui se passe à la SCG. Moi, je pense que c'est une fausse histoire. Dire qu'ils vont séparer l'eau à l'électricité, ça, c'est envenimer les problèmes. Ils n'ont qu'à dire ce qui se passe. Pourquoi on n'a pas d'eau? Pourquoi on n'a pas de courant? Ce sont les machines qu'ils disent. C'est quoi? C'est les agents qui sont incompétents qui nous disent. On a l'impression que... On a l'impression que c'est une histoire de magie. C'est pas possible. Il y a des quartiers qui ont de l'eau, d'autres qui n'en ont pas. Je suis allé dans le PK13, PK19 le week-end. Ils sont là-bas, ils disent que ça fait pratiquement 2 semaines qu'ils n'ont pas d'eau. Pourquoi? Ça se coupe comme ça un côté, un autre côté ça prend. Donc le problème n'est pas de diviser. Le problème est de toucher ce qui se passe en plein cœur. De dire au chef de l'État ce qui se passe. C'est tout. Si c'est un problème d'argent, qu'ils disent. Si l'État doit à la SCG de l'argent, qu'ils disent. Sinon, je vous dis, Madame Nati, sincèrement, nous, on est nés dans ça, on a grandi dans ça. Ce n'est pas aujourd'hui qu'on vit au Gabon. Nous sommes nés au Gabon, on a grandi au Gabon, on ne connaît pas un autre pays. Dans les problèmes du Gabon, on a l'impression que c'est les choses qui se passent dans nos maisons. Ils n'ont qu'à réparer le problème de la SCG une bonne fois pour toutes. Les affaires de diviser, là, ça ne marchera pas du tout. Ça, c'est un autre problème qu'ils vont les créer. Et ça va tomber ça va tomber dans les bras du chef de l'État. On dira qu'il est incompétent. On dira qu'il est incapable. On dira qu'il n'a pas réussi. Ils n'ont qu'à régler le problème. Ils savent de quoi il s'agit. Si ce sont les machines, ils mettent les moyens dans les machines. On change de machine. Il s'est dit, bon, je prends une année entière pour retaper tout le réseau de la SCG. Je mets les milliards, comme on aime parler des milliards au Gabon, on ne parle jamais des centaines de milliards. On ne parle que des centaines de milliards. On met des milliards dans la SCG. On retape les machines de la SCG, les infrastructures et tout le reste. Quand tout est propre, allez, on nettoie. On change les dirigeants et tout le reste, on place des nouveaux techniciens. Il y a des enfants qui sortent tout le temps des écoles. Il y a des enfants qui sortent tout le temps des écoles ici. Quand ils ont terminé, ils sont les galères dans les quartiers. C'est des techniciens supérieurs. Après, on les positionne et on voit ce que ça va donner. Je suis à l'écoute.
1: Merci à l'écoute et merci encore, M. Joël, pour cette intervention. Autre auditeur au bout du fil. Allô?
7: Allô, madame la...
1: Monsieur la longue réflexion.
7: Oui, ce que je proposais aux autorités, aux agents de la SCG, vous avez la conduite d'eau qui passe par le camp de Gaulle jusqu'au Stromboli qui est alimenté à 100%. Vous avez la conduite d'eau, une autre conduite qui passe par Kiliba jusqu'à Igad à 100%. Pourquoi la SCG? Puisque dans toute la zone du petit marché, jusque chez Obuligende, pourquoi la SCG ne fait pas une injonction de ces deux conduites-là pour que toute la zone du petit marché ait de l'eau? Pourquoi ils ne font pas ça?
1: Question.
7: Voilà. Ils ne sont pas beaucoup là-bas. De deux côtés, il n'y a pas du monde là-bas. Ils prennent l'injonction du camp de Gaulle, ils le mettent sur la vanne qui est là, à l'entrée des champs au Bouligendé, ils prennent l'autre conduite de Kiliba, ils font l'injonction et tout la zone là aura l'eau. Pourquoi ils ne font pas ça? Puisque les tuyaux là sont reliés. Alors, peut-être que si c'est relié et qu'on a fermé dans la zone du petit marché, l'eau ne peut pas arriver. Mais si ce n'est pas relié, qui viennent relier ces deux conduites là pour que tout à Libanais amène de l'eau? Est-ce que là encore c'est sorcier? Voilà un peu l'idée que je voulais partager aux autorités de la SCG. S'ils peuvent le faire, ils peuvent déjà régler le problème de ce quartier-là. Merci, madame Nati.
1: Merci à vous, monsieur, la réflexion. Mais ça, c'est seulement à Libandeng. Mais dans d'autres pays, comme Mindoubé aussi, Zanyon, ou dans les PK, il y a des problèmes d'eau. On va prendre un autre auditeur au bout du fil. Allô?
14: Oui, allô?
1: Monsieur, bonjour.
14: Bonjour, madame.
1: Bonjour.
14: Je suis votre auditeur depuis plus de 5 ans.
1: Wow.
15: là, je suis à bord de mon véhicule, je suis votre émission. Il y a un monsieur qui vient d'appeler pour dire que dans les PK, ils n'ont pas de l'eau depuis pratiquement 2 semaines. Ce n'est pas 2 semaines. Moi-même, j'habite au PK 14. J'ai acheté mon terrain au PK 14 en 2022. Tous mes voisins, tout le monde avait un compteur d'eau. J'ai commencé les travaux de ma maison avec l'eau de mes voisins. Tout le monde avait de l'eau. Il y avait les robinets pratiquement dans toutes les concessions. Depuis 2023, je vous dis 2023, moi-même j'habite PK 14. Ça me fait un an là-bas que je suis au PK 14. Depuis 2023, au moment où je vous appelle, je suis à bord de mon véhicule, je reviens puiser de l'eau au boulevard Triomphal, là où j'ai été cassé. Je suis à bord de mon véhicule avec mon véhicule rempli de bidons d'eau. Ça fait plusieurs mois que nous n'avons pas de l'eau là-bas. L'eau vient de manière progressive. Ça veut dire quoi? On peut avoir de l'eau aujourd'hui. Je vous dis, ça fait un an que je suis là-bas. Je suis allé m'installer le 29 juin 2025. Nous sommes au 30. Hier, j'ai fait un an au PK 14. Ça fait exactement, presque tous les jours, sinon tous les 2 jours, je prends de l'eau au boulevard Triomphal, là où j'avais été cassé. Donc, l'eau au PK 14, il n'y en a pratiquement pas. Comment comprendre que l'eau part du PK de Ntoum pour Libreville, mais au PK 14, il n'y a pas de l'eau, mais il y a de l'eau à Libreville. Ça ne s'explique pas. Question. Je vous dis, je suis au PK 14. Je suis non loin du nouveau, du petit commissariat du PK 14. Je suis à moins de 200 mètres du PK 14. Il n'y a pas de l'eau là-bas. Il n'y en a pas. Ils ont fait une espèce de pompe publique. Ce n'est même pas une pompe publique, c'est un tuyau qui ravitaille tout un quartier. Ce n'est pas une pompe publique. Donc l'eau peut venir une fois après un mois. Une fois après un mois. Il n'y a pratiquement pas de l'eau au PK 14. J'ai à bord de mon véhicule, au moment où je vous appelle, les bidons d'eau. Je suis en train d'aller au PK 14. Avec mon véhicule, je reviens puiser au boulevard. Merci, je reviendrai.
1: Merci encore à vous, monsieur. Merci pour votre appel et votre intervention. Auditeur au bout du fil, allô. Allô. Allô, monsieur Melchior, oui.
16: Oui, madame Nati. Alors, je tiens vraiment à dire merci à l'auditeur qui vient de passer, celui du PK 14. Et il faut le dire, et je crois que ça a été un tout petit peu évoqué hier lors de leur réunion. J'ai l'impression que l'effet pervers de Piépal, c'était d'alimenter certaines zones dites UP au détriment de zones des quartiers sous-intégrés. Je m'explique. Madame Nati, c'était de notoriété publique que les PK avaient toujours de l'eau parce que la conduite principale passait devant chez eux.
1: Oui, monsieur.
16: Avec PayPal, on a créé des circuits parallèles. D'accord? Ce qui veut dire que la SCG est à même aujourd'hui de prendre depuis Ntoum sauter les PK et aller alimenter, c'est un exemple que je prends, aller alimenter la Sablière. Avec PayPal, la SCG est capable aujourd'hui de quitter, de sauter le PK5 pour aller alimenter le haut de Guégué ou le bas de Guégué. Je ne dis pas que c'est ça, mais je dis que c'est l'impression que ça donne aujourd'hui parce que ce que le monsieur vous dit là est extrêmement vrai. Les PK, du PK des Sassa jusqu'à, je pense, au PK 7, ces quartiers-là n'avaient jamais de problème d'eau. Quand vous aviez coupure là-bas, c'est que la coupure était vraiment généralisée. Mais comment expliquer qu'aujourd'hui, l'eau passe devant chez eux, et ça ne rentre pas dans les quartiers, et ça arrive un peu plus loin. Vous voyez un peu? C'est pourquoi on dit souvent que nos gouvernants font des choses sans nous, et contre nous.
9: je reviendrai. Merci.
1: Merci encore à vous, M. Melchior. C'est sur cet appel que nous, on va marquer notre pause publicitaire. 066-21-91-16, et bien notre numéro de téléphone pour vous qui est intervenu par messagerie. C'est bien votre numéro de téléphone, le 3w.gabonus.com, par le site internet, par chat YouTube ou WhatsApp. En deuxième partie, on fera le plaisir de lire vos messages avant de relancer avec les appels. Là, on va en pause.
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19: J'écoute depuis tout à l'heure, là. C'est très intéressant comme débat.
1: D'accord.
19: On parle des problèmes du pays. C'est pas faux. On va éviter de faire la politique. On va essayer de dire les choses de manière claire. Le chef de l'État vient régler les problèmes de la Poste Banque. On dit merci. C'est bien. Quand c'est bien, il faut dire que c'est bien. Justement, ce qu'on réclame, des avancées significatives. Il n'y a pas que ça. Il y a l'éducation, l'enseignement, c'est là. Il y a des problèmes. On parle de détournement et tout le reste. Un coup, on en parle, après, silence radio, on en parle. Quand ce sont les petits voleurs du quartier, on les attrape, on les met devant la télévision, on les malmène et on les enferme. Mais tous ces gens qui détournent l'argent, là, qu'est-ce qu'on fait? Pourquoi on n'en parle pas? Pourquoi on ne les arrête pas? Pourquoi on ne les présente pas sur la classe publique? Ça, c'est le premier point. Mais le panier de la ménagère, on parle de la centrale d'achat, je ne sais pas comment. Leur histoire de centrale d'achat, je ne sais même pas comment c'est passé, comment ça s'est passé. Mais le gars qui est au fin fond de Koubé, ou au fin fond de Kingélé, ou au fin fond de la Sorbonne, est-ce qu'il connaît votre centrale d'achat? Est-ce que ça touche à ce Gabonais lambda, là? D'accord, ce sont des problèmes dont il faut parler. Parce que si on commence à construire des grands bâtiments, tous ces argent qu'on dépense pour construire ces grands bâtiments, si on attaquait le problème de l'électricité, de plein fouet, avec tous les milliards qu'on a dépensés, si on attaquait le problème de l'éducation de plein fouet, avec tous les milliards qu'on a dépensés, hein, le problème du panier de l'aménagement de plein fouet, avec tous les milliards qu'on a dépensés, aujourd'hui, on ne parlerait pas comme ça. On ne dirait pas ça. Que moi, personnellement, je pense que le Gabonais, les décès, ce sont les chefs d'État. Nous ne sommes pas d'accord des méthodes ou de la manière de faire. On n'est pas d'accord. On ne mange pas un immeuble. On ne mange pas un bâtiment. On ne mange pas ça. Est-ce que ce sont des sociétés qu'ils ont créées là? Est-ce que ce sont des entreprises qu'ils ont créées? Non, c'est des bâtiments qui vont abriter les choses. Mais le Gabonais vit où? Le Gabonais dit tout. Est-ce qu'ils se posent de bonnes questions? On a des gardes, des gens, le plus de retenir. Il y a beaucoup qui sont encore là dans la nature. Le Gabonais est locataire. Il vit comment? Il mange comment? C'est des questions qu'il faut se poser. Quand on vient nous faire des discours à la télévision, à la radio, oui, c'est vrai, la Poste Banque, c'est vrai. Mais il y a beaucoup. Il y a Air Gabon, il y a beaucoup. Il y a l'ancien Gabon Télécom, il y a beaucoup de législateurs qui sont là, qui n'ont pas reçu leur salaire. Qui se sont lésés. Donc quand c'est bon, disons que c'est bon, oui, le chef de l'État, c'est qu'il a fait de payer les agents de la Poste, comment dire,
1: les épargnants.
19: Les agents de la Poste Banque et tout ça, tous ceux qui sont lésés, c'est bien. On dit au chef de l'État, merci. Mais ce n'est pas suffisant. Mais nous empêcher pour se dire que ce n'est pas bon. Parce que dire que ce n'est pas bon, il y a la critique constructive et la critique destructive. Mm-hmm. Les critiques que l'on fait ici sont des critiques constructives. Donc, quand quelqu'un vient faire une critique, ne l'attaquons pas, parce qu'il dit la vérité. Ça permet à notre chef de l'État, ça permet au service de renseignement de savoir où il faut attaquer, où ce qu'il faut faire. Donc, c'est un peu ce que moi je viens rajouter là.
1: D'accord.
19: J'ai l'impression que quand les gens viennent dire des choses, on pense que ce sont des problèmes personnels. Ce n'est pas personnel. Une manière de dire au chef de l'État, oui, vous l'avez fait, mais ce n'est pas suffisant. Et on n'est pas d'accord. On a été volé, on a été pollué, on a été baladé, on a été enfermé, on a été bâtonné. Bon, oui, d'accord. Là, vous devez commencer à régler ceci. Oui, mais...
1: Merci, monsieur.
19: On a du mal à attendre. Faites les choses. On veut voir les vraies réalisations. On veut les choses qui touchent directement le cœur du Gabonais. Ce que l'on veut, tous ces grands bâtiments, tous ces grands discours, nous n'en voulons pas. On veut la santé, l'éducation, le panier de la ménagère, hein, l'hébergement. Voilà les points. Donc, gouverneur.
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4: Gabon News FM, mesdames et messieurs, votre émission La Tribune des auditeurs. Là, nous enchaînons directement avec la lecture des messages, l'émission Le Mur des Lamentations. Bonjour, bonjour, que la HAC nous libère les réseaux sociaux tels que YouTube. Ce sont les vacances, les enfants sont privés de divertissement. Le message est signé Monsieur Alphonse Premier. Bonjour à vous, Monsieur Alphonse Premier. Bonjour à toute l'équipe de la radio. Je souhaite adresser mes salutations à Son Excellence, Monsieur le Président de la République, pour avoir reçu les agents de la SEEG. Ce geste démontre que le dialogue reste la meilleure voie pour résoudre les difficultés. Espérons que cette rencontre ouvrira la porte à des solutions concrètes pour le bien des travailleurs et de tous les usagers. Le message est signé, Madame Tassiana. Bonne émission à tous. Bonne émission aussi à vous. Bonne écoute à vous, Madame. Mes salutations à toute l'équipe de la radio. Je viens saluer l'initiative du président de la République d'avoir accordé une audience aux agents de la SEEG. Être à l'écoute des préoccupations des travailleurs est un signe de responsabilité. Nous espérons que cette démarche permettra d'améliorer durablement les conditions de travail ainsi que la qualité des services d'eau et d'électricité pour les Gabonais. Excellente journée à vous aussi. Le message n'est pas signé. Bonjour Madame Nati et les auditeurs. Je félicite le président de la République pour avoir pris le temps de rencontrer les agents de la SEEG. Le dialogue, l'écoute et la concertation sont essentiels pour préserver la paix sociale et trouver des solutions aux difficultés que connaît ce secteur stratégique. Cette rencontre soit le début d'un nouveau chapitre au bénéfice de toute la nation. Bonne émission à tous, Monsieur John. Bonjour à vous, Monsieur John. Bonjour, Nati. Nous voulons attirer l'attention des autorités sur les coupures d'eau qui deviennent de plus en plus fréquentes dans plusieurs quartiers. Les populations souffrent énormément. Difficile de cuisiner, de se laver ou d'assurer les besoins essentiels des familles. Nous demandons des solutions rapides et durables pour mettre fin à cette situation. Trop, c'est trop. Le message n'est pas signé. Bonjour à toute l'équipe.

0: Et bonjour aussi à vous. L'eau est un besoin vital. Pourtant, de nombreux quartiers continuent de subir des coupures répétées. Ce sont des populations qui en payent le prix alors qu'elles ont besoin d'un service régulier. Nous espérons que des solutions durables seront trouvées afin de soulager les ménages. Bonne émission et bonne écoute à vous. Augmentez le volume quand vous parlez à la distribution d'eau. Augmenter le volume quand vous parlez de la distribution d'eau potable dans le Grand Libreville. Kembo en souffre énormément. Monsieur Bob Dénard, bonjour à vous, Monsieur Bob Dénard. Un plus grand nombre veut la chute du président actuel en passant par les coupures d'eau et d'électricité qui ne dit pas son nom. Malheureusement pour eux, Oulingi est le choix de Dieu. Maman fidèle auditrice, comment allez-vous, maman? Bonjour, bonjour Maman Nati. Nous lançons un appel aux responsables concernés. Les coupures d'eau pénalisent les familles, les commerçants, les écoles et les centres de santé. Nous souhaitons que les actions concrètes soient engagées rapidement afin que chaque citoyen puisse avoir accès à l'eau de manière régulière. Merci de relayer notre cri du cœur, Madame Sandra. Oui, Madame Sandra, merci encore pour votre message. On va repartir de côté la billetterie, la régie, si nous n'avons pas d'auditeur. Donc, c'est de réitérer le numéro de téléphone, le 066 21 91 16, 066 21 91 16. En première partie, le point focal, le point phare fut la SEEG. Je crois que ça va continuer en seconde partie parce que si nous lisons les messages, et c'est toujours le problème de la SEEG. Mais l'on a dit scission, c'est séparation entre eau et SEEG, ce qui devient la Gabonaise d'eau et d'électricité. C'est là même déjà la nouvelle, le nom de la nouvelle société, ce n'est plus la société d'énergie d'eau du Gabon. 066 21 91 16, 066 21 91 16. En dehors de ces coupures intempestives de l'eau et de l'électricité, on a aussi, un auditeur a pu parler en première partie, qu'il y a aussi l'arrêt des livraisons d'eau, des cubes d'eau. Donc pour ceux qui n'en ont pas, qui n'ont pas l'eau dans les robinets, pouvaient se rapprovisionner auprès de ces hommes qui vendent le mètre cube à 10 000 francs. Mais là aussi, défense de distribuer cette eau, bien de livrer cette eau, vers qui se tourner pour avoir la solution. Parce que vous savez là que nous sommes en saison sèche et les ménages sont pleins d'enfants. Auditeur au bout du fil, allô, besoin d'eau pour la lessive.
1: Oui, oui Madame Nati.
0: Monsieur.
1: Alors, moi je ne vais pas continuer avec la SEEG, malgré que tout le message s'y emporte. Mais moi, par contre, c'est la direction de Gabon News qui m'a tué les pieds ce matin.
0: D'accord.
1: Alors, je l'avais déjà dit une fois ici, je ne comprends pas pourquoi les annonceurs ne viennent pas toquer à votre porte. Est-ce que vous avez suffisamment de moyens que vous n'avez pas besoin de publicité? Je ne sais pas, parce que nous, on appelle généralement soit c'est avec RTL, ou avec Libertis, on n'a pas le choix, ils sont les deux opérateurs et des téléphonies mobiles que nous avons dans le pays. Et quand nous appelons, nous rechargeons nos téléphones, ça leur fait un plus. Mais ils devraient reverser cela en venant prendre des plages publicitaires à Gabon News. C'est une émission qui est très écoutée. C'est une émission qui a de l'audience, qui a de l'audimat, je crois. Et donc, ces annonceurs-là doivent pouvoir se manifester. À défaut, nous allons tous passer par... Mais même quand on passe par WhatsApp, appel WhatsApp, il y a toujours les données mobiles. Et les données mobiles, soit on les prend en Libertis, soit on les prend en RTL. Quand une émission a une telle... Il faut quand même que ces annonceurs-là viennent pour faire passer leur publicité afin que l'émission puisse engranger beaucoup plus d'argent et nous permettre d'améliorer peut-être le matériel, améliorer peut-être... Voilà. Donc, que le directeur commercial de Gabon News y réfléchisse vraiment à rentrer en contact avec plusieurs annonceurs dans ce pays, en dehors de la téléphonie mobile. Il y a d'autres grands... Voilà, qui peuvent venir faire des publicités durant la pause ou avant l'émission. C'est comme ça que les autres chaînes à l'international vivent, surtout lorsque la chaîne est très, très écoutée. L'émission est très écoutée. Ah, moi, j'en ai un tout petit peu marre, en fait. Je parle là, c'est pour vous.
0: C'est vrai, monsieur.
1: Donc, vraiment, j'espère que le directeur commercial ou le directeur général de Gabon News nous écoute. Et c'est pas normal que 10 ans, quasiment 10 ans plus tard, cette émission n'a pas d'annonceur. C'est pas possible. Je reviendrai. Merci.
0: Merci. C'est nous qui vous remercions, monsieur Melchior. Et je crois que l'ODG, on a vu que quelque part, il est bel et bien à l'écoute. Il a pris assurément votre intervention. Il a noté, car c'est sur sa table, hein, monsieur Melchior. 066-21-91-16. C'est bien le numéro de téléphone. C'est pour nous joindre dans le cadre de votre émission. Le mur des lamentations. 066-21-91-16. C'est bien notre émission qui continue en sa seconde partie et nous attendons ces de vos interventions pour nous dire ce qui vous turlupine. 066-21-91-16. Auditeur au bout du fil. Allô?
2: Allô?
0: Allô, bonjour, allô,
2: bonjour monsieur.
3: Oui, je viens de revenir. Oui, j'aimerais aussi ajouter. Pensez que disait monsieur Melchior, si vous voulez, pour les auditeurs aussi, on peut se mettre à critiquer toutes les, à combattre toutes les entreprises qui refusent de vous donner les marchés. Voilà, parce que si ces entreprises nous tournepinent, on est obligé de les attaquer jusqu'à chercher les gens qui refusent dans l'administration gabonaise qui est gangrénée par la corruption et par la haine. Chercher à savoir quels sont les gens qui refusent à ce que les marchés puissent rentrer dans votre maison comme les autres radios que nous voyons aujourd'hui. Donc voilà, donc on peut attaquer. Vous avez Nestlé qui est là, vous avez toutes ces grandes entreprises-là, toutes les publicités, tout ce que peuvent faire les entreprises dans cette période de vacances, peuvent vous donner le marché pour faire des publicités.
0: Normalement.
3: Pourquoi c'est les autres radios que nous entendons, telle société a fait ceci, tel événement, tel ceci, non? Ça aussi c'est vrai. Donc on ne va pas qu'attendre la musique et la rediffusion de l'émission. On va avoir aussi des programmes. Peut-être des 10 à 15 minutes, après vous avez une pub qui passe qui vous fait rentrer de l'argent. Mmh. Voilà, parce que moi je me rappelle, cette radio, elle était très mal vue à l'époque quand il y avait le directeur de cabinet du président, qu'on ne cite pas le nom. Voilà, et que les membres de nos ancêtres s'en ont occupés. Et heureusement qu'il y a un qui a pu fuir, qui se retrouvait dans un pays intact avec ses 4 membres. Voilà des gens aussi qu'il faut convoquer dans ces pays. Ils en ont des milliards cachés dans les comptes offshore, tout ça. Je pense que le président, non, je ne parle pas du président, la justice gabonaise doit voir comment interpeller, comme ils ont fait avec la famille Bongo sur Interpol, pour voir comment appeler tous ces hommes-là qui ont fouillé avec l'argent des milliards du pays. Même s'ils sont malades, on doit les extrader au niveau du Gabon. Voilà les gens qui ont fait mal à Gabon News. Pendant une fermeture, je ne sais pas si j'exagère, de 2 ans ou 3 ans. L'une des mal était l'intervention, je pense, de, sauf erreur de ma part de l'archevêque, je ne pense pas que cette radio allait reprendre. Donc, c'est pour dire que le DG se batte, la DG se batte, pour que vous ayez des publicités. Et dans le cas contraire, nous, les auditeurs, nous allons chauffer pour que vous ayez aussi des entrées par les entreprises gabonaises. Allez, Madame Nati.
0: Monsieur la longue réflexion.
3: Je vous aime, mais je me préfère.
0: Ainsi que moi.
3: Bon appétit encore à vous.
0: Merci à vous aussi. Autre auditeur au bout du fil. Allô.
4: Madame Nati.
0: Le plus jeune. Vous êtes en retard, hein?
4: Non, je suis le débat, Madame Nati.
0: D'accord.
4: Mais bon, comme j'étais dans le bouchon, il ne dit pas son nom qu'il y a entre la vie et les marchés de Libreville, vous savez que la vie c'est marié, tout le monde veut chaponner.
0: Madame Nati, monsieur,
4: vous vous rappelez une fois, je vous avais dit ici que, la bonne nuit quand même, nous tuons le pays. D'accord, l'homme de la très très longue réflexion. Il a dit, bon, si le grand nombre de mots d'homme, qui sommes-nous, n'est pas accepté, on va tirer sur vous. On va prendre toute une émission, on tire sur vous. Et vous, vous allez aller faire ce que vous devriez faire. On a dit ici, Madame Nati, que M. Melchior, que je salue au passage, peut avoir une émission là où il donne un petit cours de droit en 30 minutes. Pas une émission, Madame Nati, d'inter-échangeabilité. Non, mais une petite émission, Madame Nati, là où il donne un cours de droit, exemple, Madame Nati, c'est quoi le droit du travail? Il peut faire une petite émission, Madame Nati, nous explique qu'est-ce que c'est le droit du travail. Et Madame Nati, un abonné peut-il porter plein d'exemples à son employeur et vice-versa. Madame Nati, moi le plus jeune, bon, j'ai pu animer des émissions aussi, hein, si vous pouvez me donner le micro. Hein.
0: Non, vous êtes sur le terrain.
4: Hein?
0: Vous êtes sur le terrain, vous animez sur le terrain.
4: Sur le terrain, Madame Nati, je peux aller sur le terrain, poser des questions aux gens. Donc, comme vous avez vu, le camion de police ramasser tous les gens de la SCG, vous pensez à quoi? Ils vous diront, ah, peut-être qu'on passait les bastonnés.
0: Un micro tout toi,
4: Madame Nati, voilà. Déjà que moi, j'aime bien entendre le micro, Jean. Donc, vous voyez un peu que Madame Nati dit à l'ADG que ce sont les vacances, on ne va pas seulement écouter le mix toute la journée et attendre 20 heures pour la rediffusion à Madame Nati.
0: C'est compris, c'est noté.
4: Hein?
0: C'est noté, monsieur.
4: Ah, d'accord, pour le test, on va tirer sur vous. Et on veut les publicités, Madame Nati. Il faut aller à Sobraga. Il vient nous faire les publicités. Bon, même si on n'aime pas Sobraga ici, là, Madame Nati. C'est pas forcément pour moi, vous pouvez aussi boire de l'eau. Donc, Madame Nati, c'est un peu ça, en fait.
0: D'accord.
4: Voilà, sinon, actuellement, Madame Nati, comme les abonnés ont encore l'argent dans les poches, il y a l'embouteillage partout.
0: Ah.
4: Je vous dis, c'est fort, là, en ville, c'est fort. Mais Madame Nati, moi, j'ai une question un peu. La dernière cuvée des policiers qui sont sortis à l'escape là. Madame Nati, ça vous est.
0: Question.
4: Parce que Madame Nati, on ne peut pas se retrouver tout le temps, Libreville est bouché. Il n'y a pas les policiers. Il n'y a que les policiers au commissariat central jusqu'au feu rouge, la Périe. Madame Nati, dans les Antilles, les papiers cassettes, c'est un peu comme. Madame Nati, ils sont seulement dans les carrés pour rentrer les fers. Bon, c'est que moi, mon grand frère, je n'aime pas que je dise. Ils ont le sifflet, carré là. Là. Quand tu bouges, même on te dit, garde là. Les papiers. Madame Nati, est-ce que c'est pour ceux qu'on leur a refusé?
0: Question.
4: Non, il faut quand même que je fasse au micro-trottoir là-dessus, quand même, Madame Nati. Désormais, appelez-moi le plus jeune micro-trotteur. Voilà. Je vais vous amener les informations. Nous tous, on va devenir chambellan ici, là. Bon, Madame Nati, je suis à l'écoute.
0: Restez à l'écoute, le plus jeune. Merci encore pour votre intervention. 066-21-411-16. On quitte la SCG. Hein. Je regarde mon réalisateur et là, c'est directement sur Cabo News. Mais c'est de bonnes guerres, quand même. C'est de bonnes guerres. On a compris. Et là, l'information. Je crois aussi que le directeur est à l'écoute. Et là, nous prenons note et on va faire monter au plus haut de l'échelle. 066-21-411-16. Qu'est-ce qui vous turlupine, mesdames et messieurs? C'était la question que l'on pose à tous les auditeurs qui écoutent cette émission. Nous parlons de l'eau, d'électricité, des produits. Des coupures intempestives. Là, ce sont les vacances. Presque tous les enfants sont à la maison. Les ménages, j'aimerais avoir de l'eau au moins en permanence. Pourquoi pas deux fois par semaine ou trois fois par semaine pour pouvoir... Oui, on va prendre l'auditeur au bout du fil. Allô?
2: Allô, Madame Nati, bonjour. C'est rebonjour plutôt, c'est Alphonse Premier qui revient là.
0: Monsieur Alphonse Premier, oui.
2: Bon, tout à l'heure, là, j'ai envoyé un message sur YouTube, sur plutôt WhatsApp.
0: Oui.
2: Bon, c'est vrai que je ne sais pas pourquoi vous avez coupé l'appel de WhatsApp. Je viens cet embrouillant, on ne peut plus vous joindre sur WhatsApp, si ce n'est pas messagerie. Voilà le problème auquel nous sommes confrontés aujourd'hui par rapport au problème de la suspension des réseaux sociaux. Vous savez, on ne peut pas priver toute une nation à cause de certains individus qui sont là pour faire dans l'invective. Et là, c'est un problème sérieux pour s'informer. On se prend un exemple personnel, hein, parce que je sais que c'est le même problème chez les autres. Nous sommes en pleine vacances, les enfants sont à la maison. Nous, on a à la maison une télévision smart, ce n'est pas une télévision Android. Donc, ce qui veut dire que la télévision smart ne peut pas se connecter à cause des suspensions des réseaux sociaux. Mais si c'est une télévision Android, c'est que les Android peuvent installer les applications VPN. Donc là, on est privé à cause de certaines individus. La hack, je ne sais pas par quelle magie elle a été inspirée pour nous suspendre les réseaux sociaux. Alors que malgré la suspension des réseaux sociaux, on voit tout ce qui se passe sur Facebook, sur les gens qui ont des Android, ça passe. Tout ce qu'ils ont combattu, ils le font toujours. En fait, ça n'a rien changé. Pourquoi ne pas libérer une bonne fois pour toutes les réseaux sociaux pour laisser les gens en paix? Nous voulons être en paix et nous voulons être informés. On ne peut pas suivre la première chaîne au Cameroun 24 aux heures des informations. Parce que quoi? On ne peut pas se connecter. Nous, on n'a pas Canal Plus. On a une télé smart. Avec YouTube, on a Gabon 24, on a Gabon Premier, on a toutes les chaînes, on va dire, nationales. Mais là, on ne peut pas. Qu'on nous libère un peu ça. C'est un peu ce que j'aimerais ajouter par rapport à mes précédentes interventions. Merci.
0: Merci encore à vous, M. Alphonse Premier. Libérer les réseaux sociaux une bonne fois pour toutes. On demande les citoyens gabonais. On va prendre un autre auditeur au bout du fil. Allô?
5: Madame,
0: monsieur. Nous vous écoutons.
5: Déjà, moi je propose, hein, monsieur Mercure doit nous faire un cours de foi. Monsieur Mawangu doit nous faire un cours de spiritualité ancestrale. Moi, le plus jeune, je vais me charger d'animer pendant les vacances, madame Nadi. Monsieur Ndon, peut comme ça, madame Nadi, nous faire des cours sur la géopolitique ou la politique, avec son fils Melchior, ils vont se débrouiller, madame Nati. Eux-mêmes, ils vont voir comment ils vont faire ça. Et ainsi de suite. Bon, on n'oublie pas, monsieur Ndoma, il peut venir nous faire des prédications à la radio, madame Nati. Tout cela, ça peut rentrer de l'argent. Inviter les hommes de Dieu, madame Nati, il faut qu'on le fasse. Ça nous turlupine, madame Nati. On est fatigué d'écouter Covid-19. Après l'émission, madame Nati, à 13h là, on devient comme des zéloungues dans les voitures. Ce n'est pas bon. Voilà. Dites à l'ADG de prendre vite les documents qu'on a écrits depuis qu'ils sont sur son bureau là, pour qu'ils nous appellent. On va donner un peu nos propositions. C'est aussi ça la radio. Voilà. Madame Nati, il y a nos bouchons. Voilà, partout. Dans tous les pays, je ne sais pas tout le monde. Bon, je vous aime bien. Au revoir.
0: Merci encore, vous, le plus jeune. On va prendre un autre auditeur après votre intervention. 066-21-91-16. Allô?
6: Alors, madame la fille.
0: Monsieur Melchior.
6: Alors, je vais revenir sur la SG. J'ai une pensée là. Juste pour dire au chef de l'État que pendant la transition, il y a eu une grande réunion. Durant la première année de sa mandature, il y a eu une grande réunion avec les agents de la SCG. Simplement rappeler au président que c'est lui qui préside à la destinée de notre pays. Et donc, au bout d'un moment, ce scénario-là, ce chemin-là ne sera plus productif. Parce que nous, on va lui demander des résultats. D'accord? On n'a pas envie de savoir si c'est la SCG qui boycotte, si c'est l'agent de la SCG qui cache l'information, normalement, on va arriver à un stade où ça ne va plus nous intéresser. Ce qu'on veut, c'est des résultats. Le président de la République a une obligation de résultats. Contrairement à nous, les conseils, avocats et autres, nous, on a une obligation de moyens. Vous voyez la différence? Le président a une obligation de résultats parce qu'il arrive pendant la campagne, avec un projet de société qui va devenir, lorsqu'il est élu, un programme de qu'il va mettre en place durant son mandat. Et donc, on va évaluer en fonction de ce programme de gouvernement. Et dans la situation présente de notre pays, au regard de la constitution gabonaise nouvelle, il est détenteur de tous les leviers de l'État. Donc, c'est un appel que je lance en disant au chef de l'État que une fois, deux fois, mais dans le cas d'espèce, ce ne sera pas jamais 203. Parce que lorsqu'on va arriver à la troisième fois, ça va devenir redondant et ça va perdre en saveur. Parce qu'aujourd'hui, il n'y a qu'à regarder la tendance dans les réseaux sociaux ou bien les premiers appels de l'émission. Les gens sont, semble-t-il, optimistes et satisfaits de l'échange qu'il y a eu. Mais au bout d'un moment, les gens vont commencer à se dire, mais attendez, ces agents-là, ce ne sont pas eux qu'on a élus, c'est le président qu'on a élu pour qu'il trouve des solutions à nos problèmes, notamment les problèmes d'eau et d'électricité. Vous avez dit tout à l'heure que la société va s'appeler gabonaise. Non, c'est deux sociétés, il n'y aura plus une seule société. Chaque société aura sa personnalité morale. Donc, à un moment donné, moi je pense qu'à partir de ce moment, cette réforme majeure qui a été initiée, on attend maintenant des résultats. Et puis qu'on nous dise, on m'a dit, parce que quand le président dit qu'on m'a dit qu'il y aura l'électricité, il y aura de l'eau, et que quelques mois après, il n'y a pas de l'eau, attention, on n'a pas besoin de savoir ce qu'on lui a dit, on a besoin de voir de l'eau dans nos robinets. Je reviendrai, merci.
0: Merci de revenir, M. Melchior, on va prendre notre auditeur. Allô. Allô.
7: Allô.
0: Bonjour, monsieur.
7: Oui, c'est encore moi qui reviens. Concernant le problème de la SCG, est-ce qu'ils ont tenu compte des installations? Parce que diviser l'eau et le courant, c'est beaucoup d'installations. Déjà que là, les installations qui sont en place ne sont pas opérationnelles. C'est beaucoup de protocoles. Et rajouter des problèmes. Ça, c'est concernant la SCG. Et je pense que le chef de l'État a toujours un plan B. Si les gens avec qui il discute sont incapables de fournir des solutions dans les médias, et pour plan B, le chef de l'État, il a plusieurs leviers. Qu'il ne fasse pas dans l'émotion, la familiarité, si les gars ne sont pas opérationnels, s'ils n'arrivent pas à donner des solutions, ben, le fusil change d'épaule. Parce qu'en fait, dans cette affaire-là, c'est sur lui que tout retombe. Mais il a trouvé cette situation. Il a trouvé que la situation pourrissait déjà. Donc, ce serait trop facile de dire que c'est de sa faute. Mais on ne doit pas tarder de le dire s'il continue à multiplier les réunions et qu'après, il n'y a pas de solution. On n'a toujours pas d'eau, on n'a toujours pas de courant. Ça, c'est pour la SCG. Maintenant, concernant le réseau Internet, mais enfin, ça a changé quoi? Une coupe d'Internet au Gabonais, ça a changé quoi? Ça a réglé quel problème? Remettez l'Internet aux gens, ça ne sert à rien. Ça fait au ridicule, parce que les gens sont les VPN. Hein, les mêmes informations tournent, les gens suivent toujours Facebook, YouTube, ça continue. Donc, remettez l'Internet, parce que nous, les Gabonais, qui ne nous occupons pas de ces choses, de la politique en tant que telle, on veut vivre notre vie en paix. Les enfants sont en vacances. On a besoin de l'Internet. Ça aussi, on va supplier. On va demander pardon pour ceux qui nous reviennent au droit. Ça, c'est concernant l'Internet. Mais quand on parle des policiers, ce n'est pas les policiers qui font l'embouteillage. Si on ne fait qu'en construire dans des endroits qui sont déjà chargés, surchargés, c'est normal qu'il y ait l'embouteillage. Il n'y a pas de parking. On ne crée pas de nouvelles routes. C'est les mêmes petits couloirs là. Il y a plus de voitures. C'est normal qu'il y ait l'embouteillage dans ces zones. Ça ne va pas changer. On laisse les PK... PK19, PK21, 2030, tu sais pas quoi, et ça, on peut bien aller construire là-bas. Monter les bâtiments en étage et tout ça, on le fait pas. On vient toujours au centre-ville, on charge au centre-ville. Mais on veut quoi? Qu'il n'y ait pas d'embouteillage? Là, c'est rien. Terminons tous les bâtiments là. On verra si on pourra encore circuler dans les heures de 10h jusqu'à 15h. Tout sera bloqué. Et on va dire quoi? Les pauvres policiers, ce n'est pas des magiciens. Il faut éviter de ramener le débat ailleurs. La ville est surchargée.
4: et il faut ouvrir. Je vous remercie.
0: Nous vous remercions, monsieur, pour cette intervention et merci encore pour vous dire 061-066-21-91-16, c'est bien notre numéro de téléphone et c'est pour nous joindre, pour dire ce qui vous turlupine, ce qui taraude votre esprit. Sûrement, vous avez vu quelque chose qui doit être dit ou exprimé, c'est sur cette plateforme du mur des lamentations. Nous attendons vos différents points de vue concernant aussi cet entretien qui a pu avoir eu lieu hier entre le président de la République et les agents de la SEEG. Plusieurs points sont sortis. Et là, qu'en pensez-vous pour ceux qui ont suivi l'intégralité de cette discussion? 066-21-91-16, c'est bien notre numéro de téléphone. Nous fait savoir aussi que nous avons quelques messages qui nous parviennent. Bonjour, je vous écoute depuis Belle-Urette. Je vais vous dire qu'au quartier Plein Niger, nous sommes à la 11e année sans eau. Tous les compteurs ont été volés. Vous ne pouvez pas savoir combien de fois nous souffrons. C'est pas grave. Merci. C'est Madame au grand cœur. Oui, Madame au grand cœur. Comment avoir encore le grand cœur lorsqu'on n'a pas d'eau depuis déjà 11 ans dans la maison? Comment font-ils ou font-elles, ces dames, de pouvoir prendre de l'eau? Ce n'est de l'achat déjà pour les bidons d'eau pour la consommation. Auditeur au bout du fil, on va le prendre. Allô, Madame, monsieur.
8: Allô.
0: Il est parti. Veuillez nous revenir et puis on va écouter ce que vous avez à dire. 066-21-91-16, c'est bien le numéro de téléphone pour nous joindre sur la 93.5. Le mur des lamentations, on parle aussi d'aménagement. Oui, on voit du côté de la baie des Rois déjà le spectre de ce qui se fait de part et d'autre, à gauche ou à droite. Donc, le projet de développement de la façade maritime du camp triomphal franchit une étape significative avec les travaux de réalisation des ponts routiers 1 et 2 qui affichent aujourd'hui un taux d'avancement global de 70%. Actuellement, une équipe de près de 50 ouvriers est mobilisée le jour comme la nuit pour mener à bien le ferraillage, le coffrage et le bétonnage. L'effort principal se concentre sur la superstructure du tablier du pont. Cet ouvrage d'art supervisé par la FMCT en tant qu'aménageur, autant pour moi, est conçu pour répondre de manière durable et moderne aux futurs besoins du site. 066-21-91-16. Donc, il permettra de relier la zone 1 à la zone 2 de la baie de Roi. La dimension de la structure s'étendra sur une longueur de 55 mètres pour une largeur de 14,5 mètres. La mobilité pour l'aménagement prévoit l'intégration d'une couche de roulement, mais également de trottoirs et de pieds, ciblage pour faciliter les mobilités douces. 066-21-91-16. Donc, le pont se construit en béton, prévoyant la répartition des charges est assurée par des fondations. Une fois les travaux de gros œuvres terminés, le pont sera surplombé par une grande architecturale. Celle-ci a vocation à devenir la véritable signature visuelle de l'édifice. Auditeur au bout du fil, allô?
9: Allô?
0: Allô? Veuillez diminuer votre volume, s'il vous plaît.
9: Ah, d'accord. Bonjour, Madame Nati.
0: Bonjour, monsieur.
9: Ah, bonjour. J'ai appelé pour dire bonjour parce que je suis l'émission. Permettez de cesser à rentrer, je n'arrive pas. Mm-hmm. Bonne émission. Allô?
0: Allô, on vous écoute, monsieur?
9: Je voulais juste dire bonjour à tout le monde, le plus jeune, à tout le monde, quoi. Et vous, Madame Nati.
0: D'accord.
9: Tous les éditeurs, monsieur Simon, tout le monde, ses employés, monsieur Diallo, tout le monde.
0: Mm-hmm. Merci encore à vous.
9: Je juste pour ça. Allez, bonjour, bonne journée.
0: Bonne journée aussi à vous, bonne journée à tous nos transporteurs. Je pense aussi à M. Mamadou hein, qui nous écoute le plus souvent. 066-21-91-16, c'est bien votre numéro de téléphone. 066-21-91-16. Notre numéro de téléphone est disponible aussi pour vous. 066-21-91-16. L'émission tire progressivement à sa fin, mais nous avons encore assez de temps pour pouvoir vous écouter, auditeurs de la 93.5 066 21 91 16. Visite médicale obligatoire tous les 6 mois pour les élèves et les enseignants. La santé et les établissements scolaires et universitaires lui est universitaire et lui aussi. Dans sa section 13 portant sur les dispositions spécifiques applicable aux établissements scolaires universitaires. Le Code de la santé gabonaise place la prévention sanitaire au cœur de la vie académique. L'objectif étant de réduire les risques de propagation de maladies tout en gratifiant un environnement d'apprentissage sûr. Plus sûr. C'est une mesure qui s'applique aussi bien aux enseignants qu'aux apprenants. Pour le corps enseignant, il est tenu d'effectuer une visite médicale en début d'année scolaire et avoir un carnet d'année scolaire, carnet de santé sûrement, et avoir un carnet de vaccination à jour. Dispose l'article 621 du Code de la santé. La même disposition concerne également les élèves qui sont tenus de remplir les conditions selon les délais requis, ce qui porte un échange significatif sur les formalités à remplir. La rentrée scolaire ne se limite plus aux fournitures ou aux inscriptions. Elle passe aussi par un contrôle sanitaire indispensable. Le code va plus loin en ciblant particulièrement les élèves. L'article 622, auditeur en ligne, non, il s'en est allé. L'article 622 précise qu'ils sont tenus d'être à jour pour les vaccins du programme élargi de vaccination. Le texte recommande également, dans un souci de protection accrue, d'être vacciné contre plusieurs affections, notamment l'hépatite A, la méningite, à la méningocoque. Voilà, j'arrive, et la typhoïde. Ces mesures traduisent une volonté des autorités sanitaire de faire des établissements scolaires et universitaires des espaces mieux encadrés sur le plan de la santé publique. En effet, dans un pays où les maladies évitables restent un enjeu et où les jeunes sont à la merci de toutes sortes de pratiques, la vaccination et auditeur en ligne, non, et la visite médicale fréquente se veut deux outils complémentaires à savoir comment ces dispositions seront appliquées sur le terrain, notamment dans les établissements publics et privés, entre sensibilisation des parents, mobilisation des enseignants et accès aux soins. Le défi sera celui de l'effectivité, car une loi aussi ambitieuse soit-elle, ne produit l'effet escompté que lorsqu'elle est suivie d'une mise en œuvre rigoureuse. 066-21-91-16, donc assurément c'est dès la rentrée scolaire 2026-2027, je crois bien que cette loi sera mise en vigueur. 066-21-91-16, c'est bien notre numéro de téléphone pour vous joindre, pour nous joindre sur la 93.5. Il y a d'autres messages. Bonjour, bonjour. Avec de nombreuses coupures d'eau, beaucoup de familles dépendent des camions citernes qui alimentent des cuves à domicile. Si ces activités sont suspendues, les populations risquent de souffrir davantage. Nous demandons aux autorités de trouver une solution qui protège à la fois l'intérêt public et l'accès des citoyens à nous. Le message n'est pas signé. Rebonjour Nati, nous vous saluons aussi à nouveau. Nous demandons aux autorités de prendre en compte les difficultés des populations avant toute suspension des activités de livraison d'eau par camion-citerne. Beaucoup de familles n'ont pas d'autre moyen de s'approvisionner lorsque l'eau manque. Il est important de concilier le respect des règles et des besoins essentiels des citoyens. Toujours M. John depuis Ovando. Bonjour Gabon News, je dis bonjour à Madame Nati, M. Melchior, M. Mourumoutou, M. V, M. Émeric, Madame B, bonjour aussi à Madame la Gabonaise, le serviteur de l'Éternel, bon retour à Alphonse 1er et à tous les auditeurs. Auditeur au bout du fil, allô?
10: Bonjour.
0: Rebonjour, monsieur.
10: Bon retour, président Doukchaga.
0: Ah, bon retour à vous, président Doukchaga. Comment allez-vous, nos civilités?
10: J'ai entendu beaucoup de choses.
0: Oui.
10: Oh, le président, il a eu son paquetage. Non. La maladie de l'homme ne s'arrête pas au bien matériel de la terre. C'est du n'importe quoi. Je veux quiconque, je mets quiconque à défi, ça ne se dit pas, mais j'ose le dire. Si j'ai eu quelque chose, s'ils m'ont donné, qu'ils viennent prononcer, qu'ils m'ont donné. Rien. Je n'ai rien eu. C'est le chemin du croix, le chemin du sacrifice. C'est-à-dire que vous vous sacrifiez en chair et en os pour votre nation. Mais il était temps que je rentre dans le silence. C'est tout. Est-ce que nous sommes en train de réussir? Est-ce que tu es en train de réussir? Je ne crois pas. Vous vous égarez parce que vous ne comprenez pas les lois spirituelles de la vie, les lamentations. Allez-vous changer la manière que le soleil va se réveiller? Allez-vous changer la manière que la nuit va se coucher? Non. C'est un action. Il n'y a plus rien à créer. Il y a seulement à transformer certaines choses. C'est quoi les priorités? Les priorités, c'est que l'homme mange bien, que l'homme arrive à bien s'habiller, qu'il ait le minimum, c'est tout. Les biens matériels que vous avez, les étages, les maisons, les belles voitures, ça, on appelle ça le cosmétique. Et excusez de vous dire, ce n'est pas ça la priorité. La priorité, c'est que chacun arrive à manger à sa faim. Chacun arrive à manger à sa faim. Et comment on peut le faire? C'est-à-dire créer de la richesse que chacun s'occupe, tout le monde doit travailler. Regardez par exemple l'abeille. Il y a la reine qui est quelque part et tout gravite autour de la reine. Est-ce que vous avez posé la question à Dieu? Que Dieu vous donne cette option? Que vous soyez cette reine et tout doit graviter autour de vous. Je suis en train de parler à quelqu'un de très important dans cette nation. Est-ce que tu as posé la question à Dieu? Que je sois la reine. Si vous êtes la reine, vous devenez un carrefour où toutes les voitures vont passer matin, midi et soir. Vous devenez l'aéroport et tout doit passer par vous. L'exemple est clair. Le Christ a dit, je suis le chemin. La vérité est la vie éternelle. Et nul ne peut aller ou personne passer par là. Il a tout codifié. Si tu es numéro un gabonais, veuillez m'excuser, vous devez reprendre les lignes de votre prière, la coordination avec le Saint-Esprit, pour que vous soyez éclairé. Vous ne pouvez pas gérer cette nation sans que Dieu ne soit pas en vous. C'est impossible. Chaque personne, chaque individu, chaque citoyen est un obstacle pour le développement. Et ça, on le voit, on le sent. À vue d'œil. Ce pays a commencé par jouer et à aller au ralenti. C'est-à-dire qu'il n'y a que le 20, le 23, le 20, je ne sais pas, le 30 qui a l'argent. Ce n'est pas normal. Il faut refaire le bilan. Le bilan du Gabon. Il faut refaire le bilan de tout ce qu'on appelle comme société. Tous ceux à qui on donne pour de responsabilité, passez à la présidence, vous faites le bilan. On doit savoir où nous sommes. Et on les note chacun. Expertise générale pour qu'on relance. Parce que je ne veux pas vous voir échouer. Je ne veux pas vous voir échouer. Et vous n'avez pas le droit d'échouer. L'échec ne fait plus partie de votre nom. Vous avez été déprogrammé pour être réussite. Nati, je parle trop vite. C'est trop corsé.
0: Non, c'est bon.
10: Le président a beaucoup changé. Bonjour à tout le monde. Monsieur Ndon.
0: Merci encore à vous.
10: Je reste dans le silence. Mm-hmm. Je n'ai rien eu, mais c'est le chemin de croix.
0: Mm-hmm.
10: Vous devez vous sacrifier pour que cette nation soit debout. Sacrifiez votre égoïsme. Chacun doit donner à l'autre. C'est des cinq choses basiques, simples. Nul n'est au-dessous de Dieu. Nul n'est au-dessus de des autres citoyens.
0: Rapidement.
10: Quand on va se rabaisser, on va avancer. Vous me chassez déjà.
0: Non. Non. le temps est terminé.
10: Non, chasse-moi.
0: À tout à l'heure.
10: Chasse-moi, dit. Monsieur Lambert, je m'arrête là.
0: D'accord.
10: Sois béni, à condition que vous acceptez la bénédiction. Et pour être béni, il faut travailler. Priez peu. Travaillez assez. Travaillez beaucoup. Merci.
0: Merci encore à vous, Président Saga, qui a fait son retour aujourd'hui. On va terminer quand même avec les messages. Bonjour à vous, Madame Nati, et à tous les auditeurs. Nous, et à tous les auditeurs, nous comprenons que l'État veille au respect des règles, mais nous demandons aussi que la réalité vécue par les populations soit prise en considération. Dans plusieurs quartiers, les coupures d'eau obligent les familles à faire appel aux fournisseurs qui alimentent les cuves. Suspendre cette activité sans assurer une distribution régulière de l'eau risque d'aggraver les difficultés au quotidien. Notre souhait est que les autorités, la SG et les acteurs concernés travaillent ensemble afin de trouver une solution durable qui soulage enfin les populations. C'est Monsieur le Parieur. Bonjour à vous, excellente émission. À toute l'équipe, je voudrais partager une préoccupation qui touche de nombreuses familles. Avec les difficultés d'approvisionnement en eau, plusieurs citoyens se tournent vers les camions qui remplissent les cuves à domicile. Si ces prestataires sont suspendus, il devient encore plus difficile de faire face aux besoins quotidiens. Nous demandons que les autorités privilégient le dialogue avec les acteurs concernés et mettent en place les solutions concrètes pour que la population ne soit pas pénalisée davantage. L'accès à l'eau est un besoin essentiel qui mérite une attention particulière. Un dernier auditeur qu'on va prendre, on fait savoir que non, c'est l'heure, on va se dire à nous revoir. La rediffusion de cette émission, c'est aujourd'hui aux environs de 20h. Nous souhaitons un bel après-midi chez vous. Demain à 11h, nous serons dans ce studio. S'il prête à Dieu et bon Dieu nos programmes à chez vous. 066 21 11 16 est bien le numéro de téléphone. Au revoir.

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3: J'écoute depuis tout à l'heure, là. C'est très intéressant comme débat.
4: D'accord.
3: On parle des problèmes du pays. C'est pas ça. On va éviter de faire la politique. On va utiliser les choses de manière claire. Le chef de l'État vient régler les problèmes de la Poste Banque. On dit merci. Quand c'est bien, il faut dire que c'est bien. Justement, ce qu'on réclame, des avancées significatives. Il n'y a pas que ça. Il y a l'éducation. L'enseignement, c'est là. Il y a des problèmes. On parle de détournement et tout le reste. Un coup, on en parle après. Silence radio, on en parle. Quand on prend les petits voleurs du quartier, on vient, on les attrape, on les met devant la télévision, on les malmet et on les enferme. Mais tous ces gens qui détournent l'argent, là, qu'est-ce qu'on fait? Qu'est-ce qu'on fait? Pourquoi on n'en parle pas? Pourquoi on les arrête pas? Pourquoi on les présente pas sur la place publique? Ça, c'est le premier point. Mais le panier de la ménagère, on parle de la centrale d'achat, je ne sais pas comment. Leur histoire de centrale d'achat, je ne sais même pas. Comment c'est passé? Comment ça s'est passé? Mais le gars qui est au fin fond de Koubé, ou au fin fond de Kingélé, ou au fin fond de la Sorbonne, est-ce qu'il connaît votre centrale d'achat? Est-ce que ça touche à ce Gabonais lambda là? D'accord, ce sont des problèmes dont il faut parler. Parce que si on commence à construire des grands bâtiments, tous ces argent qu'on dépense pour construire ces grands bâtiments, si on attaque le problème de l'électricité, d'un fouet, avec tous les milliards qu'on a dépensés, si on attaquait le problème de l'éducation de plein fouet, avec tous les milliards qu'on a dépensés, hein, le problème du panier de l'aménagement de plein fouet, avec tous les milliards qu'on a dépensés, aujourd'hui, on ne parlerait pas comme ça. On ne dirait pas ça. Et moi, personnellement, je pense que le Gabonais, les décès, c'est comme chef d'État. Nous ne sommes pas d'accord des méthodes, la manière de faire. On n'est pas d'accord. On ne mange pas un immeuble. On ne mange pas un bâtiment. On ne mange pas ça. Parce que ce sont des sociétés qu'ils ont créées là. Elles sont des entreprises qu'ils ont créées. Non, c'est des bâtiments qui vont abriter les choses. Mais le Gabonais dit où? Le Gabonais dit où? Est-ce qu'ils sont posent des bonnes questions? On a des gars, des gens, le truc de retour. Il y a beaucoup qui sont encore là dans la nature. Le Gabonais est locataire. Il vit comment? Il mange comment? C'est des questions qu'il faut te poser. Quand on vient nous faire des discours à la télévision, à la radio, oui, c'est vrai, la Poste Banque, c'est vrai. Mais il y a beaucoup. Il y a Air Gabon, il y a beaucoup. Il y a l'entrée, il y a votre télécom, il y a beaucoup de personnes qui sont là, qui n'ont pas reçu leur salaire. Qu'ils sont lésés. Donc quand c'est bon, disons que c'est bon, oui, c'est de l'État, ce qu'il a fait, de payer les agents de la Poste, comment dire,
4: les épargnants,
3: les agents de la Poste Banque et qui bat, tous ceux qui sont lésés, c'est bien. On dit au chef de l'État, merci. Mais ce n'est pas suffisant. Mais nous empêcher pour dire que ce n'est pas bon. Parce que dire que ce n'est pas bon, il y a la critique constructive et la critique destructive.
4: Mm-hmm.
3: Les critiques que l'on fait ici sont les critiques constructives. Donc quand quelqu'un vient faire une critique, ne l'attaquons pas, parce qu'il dit la vérité. Ça permet à notre chef de l'État, ça permet au service de renseignement de savoir où il faut attaquer, où ce qu'il faut faire. Donc c'est un peu ce que moi je viens rajouter là.
4: D'accord.
3: J'ai l'impression que quand les gens viennent dire des choses, on pense que ce sont des problèmes personnels. Ce n'est pas personnel. Une manière de dire au chef de l'État, oui, vous l'avez fait, mais ce n'est pas suffisant. Et on n'est pas d'accord. On a été volé, on a été pollué, on a été baladé, on a été enfermé, on a été bastonné. Bon, oui, d'accord. Là, vous devez commencer à régler ceci. Oui, mais...
4: Merci, monsieur.
3: On est du mal à temps. Faites les choses. On veut voir des vraies réalisations. On veut des choses qui touchent directement le cœur du Gabonais. C'est comme on veut. Tous ces grands bâtiments, tous ces grands discours, nous n'en voulons pas. On veut la santé, l'éducation, le panier de la ménagère, hein, l'hébergement. Voilà des points. Je vous remercie.
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0: Qu'est-ce que tu connais la fille là?
1: Abinève. Tu as éduqué cette dernière là. 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
2: Les gens se plaignent de son alopo.
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2: J'écoute depuis tout à l'heure, là. C'est très intéressant comme débat.
3: D'accord.
2: On parle des problèmes du pays. C'est pas ça. On va éviter de faire la politique. On va utiliser les choses de manière claire. Le chef de l'État doit régler les problèmes de la Poste Banque. On dit merci. Quand c'est bien, il faut dire que c'est bien. Justement, ce qu'on réclame, des avancées significatives. Il n'y a pas que ça. Il y a l'éducation. L'enseignement, c'est là. Il y a des problèmes. On parle de détournement et tout le reste. Un coup, on en parle après. Silence radio, on en parle. Quand ce sont les petits voleurs du quartier, on vient, on les attrape, on les voit devant la télévision, on les malmet et on les enferme. Mais tous ces gens qui détournent l'argent, là, qu'est-ce qu'on fait? Pourquoi on n'en parle pas? Pourquoi on les arrête pas? Pourquoi on les présente pas sur la place publique? Ça, c'est le premier point. Mais le problème de la ménagère, on parle de la centrale d'achat, je ne sais pas comment. Leur histoire de centrale d'achat, je ne sais même pas. Comment c'est passé? Comment ça s'est passé? Mais le gars qui est au fin fond de Koubé ou au fin fond de Kingélé ou au fin fond de la Sorbonne, est-ce qu'il connaît votre centrale d'achat? Est-ce que ça touche à ce Gabonais lambda là? D'accord, ce sont des problèmes dont il faut parler. Parce que si on commence à construire des grands bâtiments, tous ces argent qu'on dépense pour construire ces grands bâtiments, si on attaquait le problème de l'électricité, un fouet, avec tous les milliards qu'on a dépensés, si on attaquait le problème de l'éducation de plein fouet, avec tous les milliards qu'on a dépensés, hein, le problème du panier de l'aménagement de plein fouet, avec tous les milliards qu'on a dépensés, aujourd'hui, on ne parlerait pas comme ça. On ne dirait pas ça. Et moi, personnellement, je pense que le Gabonais, les décès, ce sont chefs d'État, nous ne sommes pas d'accord des méthodes ou de la manière de faire. On n'est pas d'accord. On ne mange pas une immeuble. On ne mange pas un bâtiment. On ne mange pas ça. Parce que ce sont des sociétés qu'ils ont créées là. Elles sont des entreprises qu'ils ont créées. Non, c'est des bâtiments qui vont abriter les choses. Mais le Gabonais dit où? Le Gabonais dit où? Est-ce qu'ils sont posent des bonnes questions? On a des gars, puis les gens, le plus de retour. Il y a beaucoup qui sont encore là dans la nature. Le Gabonais est locataire. Il vit comment? Il mange comment? C'est des questions qu'il faut se poser. Quand on vient nous faire des discours à la télévision, à la radio, oui, c'est vrai, la Poste Banque, c'est ce pays, c'est vrai. Mais il y a beaucoup. Il y a Air Gabon, il y a beaucoup. Il y a l'entrée, il y a votre télécom, il y a beaucoup de personnes qui sont là, qui n'ont pas reçu leur salaire. Ils sont lésés. Donc quand c'est bon, disons que c'est bon, oui, le chef de l'État, ce qu'il a fait, de payer les agents de la Poste, comment dire,
3: les épargnants,
2: les agents de la Poste Banque et Cuba, tous ceux qui sont lésés, c'est bien. On dit au chef de l'État, merci. Mais ce n'est pas suffisant de nous empêcher pour dire que ce n'est pas bon. Parce que dire que ce n'est pas bon, il y a la critique constructive et la critique destructive. Mm-hmm. Les critiques que l'on fait ici sont des critiques constructives. Donc quand quelqu'un vient faire une critique, ne l'attaquons pas. Parce qu'il dit la vérité. Ça permet à notre chef de l'État, ça permet au service de renseignement de savoir où il faut attaquer, où ce qu'il faut faire. Donc c'est un peu ce que moi je viens rajouter là.
3: D'accord.
2: J'ai l'impression que quand les gens viennent dire des choses, on pense que ce sont des problèmes personnels. Ce n'est pas personnel. Une manière de dire au chef de l'État, oui, vous l'avez fait, mais ce n'est pas suffisant. Et on n'est pas d'accord. On a été volé, on a été pollué, on a été baladé, on a été enfermé, on a été bastonné. Bon, oui, d'accord. Là, vous devez commencer à régler ceci. Oui, mais...
3: Merci, monsieur.
2: On a du mal à attendre. Faites les choses. On veut voir des vraies réalisations. On veut des choses qui touchent directement le cœur du Gabonais. Ce que l'on veut, tous ces grands bâtiments, tous ces grands discours, nous n'en voulons pas. On veut la santé, l'éducation, le panier de la ménagère, hein, l'hébergement. Voilà des points. Je vous remercie.
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0: grand jour pour monsieur et madame Eteke Doukara.
1: Oui,
0: grand jour. Car c'est un engagement devant Dieu, les morts et les vivants. C'est ainsi que l'on dit souvent que le mariage, c'est pas pour les enfants. C'est pas pour le mal tu vu, non. Car ce mariage connaîtra des périodes sucrées, salées et pimentées. La déesse devra soumission et obéissance à son homme. Écoutez ses conseils, ne pas se faire entêter par de mauvaises personnes. Même chose, conseiller à l'homme. Les rues d'Elbeuf sont tellement bondées de loups que s'il y a absence de sagesse et maturité, le mariage finit bêtement taclé par ses loups. Alors que chacun sache contrôler son loulou.

un couple, on ne dort pas avec la colère, mais le pardon. Tolérance, la patience dans le vivre ensemble est de rigueur. Cheminer à deux, malgré les hauts et les bas. Vous êtes resté à deux, solidaire dans les combats. Si ton mari te parle avec le feu, réponds-lui avec de l'eau. Un bon pompier contrôle un grand pyro. Bannir le jeu et laisser place au nous. La famille est sacrée. Honore ton homme, honore ta femme et vous verrez. Messieurs et madame étiquetés de Kara, recevez de vos ancêtres toute la bénédiction. Alléluia.

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1: Un frère, il faut dire Dieu merci.
2: Dieu merci.
1: Parce que là, c'est le dernier garba. Hein.
2: Ah bon?
1: Oui, je décolle bientôt. Je quitte le quartier.

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2: J'écoute depuis tout à l'heure, là. C'est très intéressant comme débat.
3: D'accord.
2: On parle des problèmes du pays. C'est pas ça. On va éviter de faire la politique. On va essayer de dire les choses de manière claire. Le chef de l'État vient régler les problèmes de la Poste Banque. On dit merci. C'est bien. Quand c'est bien, il faut dire que c'est bien. Justement, ce qu'on réclame, des avancées significatives. Il n'y a pas que ça. Il y a l'éducation. L'enseignement, c'est là. Il y a des problèmes. On parle de détournement et tout le reste. Un peu, on en parle après. Silence radio, on en parle. Quand ce sont les petits voleurs du quartier, on les attrape, on les met devant la télévision, on les malmet et on les enferme. Mais tous ces gens qui détournent l'argent là, qu'est-ce qu'on fait? Pourquoi on n'en parle pas? Pourquoi on les arrête pas? Pourquoi on les présente pas sur la place publique? Ça, c'est le premier point. Et le panier de la ménagère, on parle de la centrale d'achat, je ne sais pas comment. Leur histoire de centrale d'achat, je ne sais même pas. Comment c'est passé? Comment ça s'est passé? Mais le gars qui est au fin fond de Koubé ou au fin fond de Kingélé ou au fin fond de la Sorbonne, est-ce qu'il connaît votre centrale d'achat? Est-ce que ça touche à ce Gabonais lambda là? D'accord, ce sont des problèmes dont il faut parler. Parce que si on commence à construire des grands bâtiments, tout cet argent qu'on dépense pour construire ces grands bâtiments, si on attaque le problème de l'électricité, un point, avec tous les milliards qu'on a dépensés, si on attaque le problème de l'éducation de plein fouet, avec tous les milliards qu'on a dépensés, le problème du panier de l'aménagement de plein fouet, avec tous les milliards qu'on a dépensés. Aujourd'hui, on ne parlerait pas comme ça. On ne dirait pas ça. Et moi, personnellement, je pense que le Gabonais, les décès, que sont chefs d'État, nous ne sommes pas d'accord des méthodes ou de la manière de faire. On n'est pas d'accord. On ne mange pas une immeuble. On ne mange pas un bâtiment. On ne mange pas ça. Est-ce que ce sont des sociétés qu'ils ont créées là? Est-ce que ce sont des entreprises qu'ils ont créées? Non, c'est des bâtiments qui vont abriter les choses. Mais le Gabonais dit où? Le Gabonais dit où? Est-ce qu'ils sont posent de bonnes questions? On a dégradé les gens, le plus de retour. Il y a beaucoup qui sont encore là dans la nature. Le Gabonais est locataire. Il vit comment? Il mange comment? C'est des questions qu'il faut se poser. Quand on vient nous faire des discours à la télévision, à la radio, oui, c'est vrai, la Poste Banque, c'est payé, c'est vrai. Mais il y a beaucoup. Il y a Air Gabon, il y a beaucoup. Il y a l'entrée, il y a votre télécom, il y a beaucoup de personnes qui sont là, qui n'ont pas reçu leur salaire. C'est dans les yeux. Donc quand c'est bon, disons que c'est bon, oui, le chef de l'État, c'est qu'il a fait de payer les agents de la Poste, comment dire, les
3: épargnants
2: de la Poste Banque et tout ça. Tous ceux qui partent les aider, c'est bien. On dit au chef de l'État, merci. Mais ce n'est pas suffisant. Mais nous empêcher pour se dire que ce n'est pas bon. Parce que dire que ce n'est pas bon, il y a la critique constructive et la critique destructive. Mm-hmm. Les critiques que l'on fait ici sont des critiques constructives. Donc quand quelqu'un vient faire une critique, ne l'attaquons pas. Parce qu'il dit la vérité. Ça permet à notre chef de l'État, ça permet au service de renseignement de savoir où il faut attaquer, où ce qu'il faut faire. Donc, c'est un peu ce que moi, je viens rajouter là.
3: D'accord.
2: J'ai l'impression que quand les gens viennent dire des choses, on pense que ce sont des problèmes personnels. Ce n'est pas personnel. Une manière de dire au chef de l'État, oui, vous l'avez fait, mais ce n'est pas suffisant. Et on n'est pas d'accord. On a été volé, on a été pollué, on a été baladé, on a été enfermé, on a été bâtonné. Bon, oui, d'accord, là, vous devez commencer à régler ceci. Oui, mais...
3: Merci, monsieur.
2: On a du mal à attendre. Faites les choses. On veut voir des vraies réalisations. On veut des choses qui touchent directement le cœur du Gabonais. Ce que l'on veut, tous ces grands bâtiments, tous ces grands discours, nous n'en voulons pas. On veut la santé, l'éducation, le panier de la ménagère, l'hébergement. Voilà des points. Je vous remercie.
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2: J'écoute depuis tout à l'heure, là. C'est très intéressant comme débat.
3: D'accord.
2: On parle des problèmes du pays. C'est pas ça. On va éviter de faire la politique. On va utiliser les choses de manière claire. Le chef de l'État vient régler les problèmes de la Poste Banque. On dit merci. Quand c'est bien, il faut dire que c'est bien. Justement, ce qu'on réclame, des avancées significatives. Il n'y a pas que ça. Il y a l'éducation. L'enseignement, c'est là. Il y a des problèmes. On parle de détournement et tout le reste. Un coup, on en parle après. Silence radio, on en parle. Quand ce sont les petits bonheurs du quartier, on vient, on les attrape, on les voit devant la télévision, on les malmène et on les enferme. Mais tous ces gens qui détournent l'argent là, qu'est-ce qu'on fait? Qu'est-ce qu'on fait? Pourquoi on n'en parle pas? Pourquoi on les arrête pas? Pourquoi on les présente pas sur la classe publique? Ça, c'est le premier point. Et le panier de la ménagère, on parle de la centrale d'achat, je ne sais pas
3: centrale
2: comment. L'histoire de centrale d'achat, je ne sais même pas comment c'est passé, et comment ça s'est passé. Mais le gars qui est au fin fond de Koubé, ou au fin fond de Kingélé, ou au fin fond de la Sorbonne, est-ce qu'il connaît votre centrale d'achat? Est-ce que ça touche à ce Gabonais lambda là? Ce sont des problèmes dont il faut parler. Parce que si on commence à construire des grands bâtiments, tous ces argent qu'on dépense pour construire ces grands bâtiments, si on attaquait le problème de l'électricité, un fouet, avec tous les milliards qu'on a dépensés, si on attaquait le problème de l'éducation de plein fouet, avec tous les milliards qu'on a dépensés, hein, le problème du panier de l'aménagement de plein fouet, avec tous les milliards qu'on a dépensés, aujourd'hui, on ne parlerait pas comme ça. On ne dirait pas ça. Et moi, personnellement, je pense que le Gabonais, les députés, que sont chefs d'État, nous ne sommes pas d'accord des méthodes, la manière de faire. On n'est pas d'accord. On ne mange pas un immeuble. On ne mange pas un bâtiment. On ne mange pas ça. Est-ce que ce sont des sociétés qu'ils ont créées là? Est-ce que ce sont des entreprises qu'ils ont créées? Non, c'est des bâtiments qui vont abriter les choses. Mais le Gabonais vit où? Le Gabonais vit où? Est-ce qu'ils posent des bonnes questions? On a des gars, des gens, le plus nourris. Il y a beaucoup qui sont encore là dans la nature. Le Gabonais est locataire. Il vit comment? Il mange comment? C'est des questions qu'il faut se poser. Quand on vient nous faire des tours à la télévision, à la radio, oui, c'est vrai, la Poste Banque, c'est vrai. Mais il y a beaucoup. Il y a Air Gabon, il y a beaucoup. Il y a l'ancien, il y a votre télécom, il y a beaucoup de personnes qui sont là, qui n'ont pas reçu leur salaire. Qui sont lésés. Donc quand c'est bon, disons que c'est bon, oui, le chef de l'État, ce qu'il a fait, de payer les agents de la Poste, comment dire,
3: les épargnants, les
2: présidents de la Poste Banque qui bat, tous ceux qui sont lésés, c'est bien. On dit au chef de l'État, merci. Mais ce n'est pas suffisant. Mais nous empêcher pour dire que ce n'est pas bon. Parce que dire que ce n'est pas bon, il y a la critique constructive et la critique destructive.
3: Mm-hmm.
2: Les critiques que l'on fait ici sont les critiques constructives. Donc, quand quelqu'un vient faire une critique, ne l'attaquons pas. Parce qu'il dit la vérité. Ça permet à notre chef de l'État, ça permet au service de renseignement de savoir où il faut attaquer, où ce qu'il faut faire. Donc, c'est un peu ce que moi je viens rajouter là.
3: D'accord.
2: J'ai l'impression que quand les gens viennent dire des choses, on pense que ce sont des problèmes personnels. Ce n'est pas personnel. Une manière de dire au chef de l'État, oui, vous l'avez fait, mais ce n'est pas suffisant. Et on n'est pas d'accord. On a été volé, on a été pollué, on a été baladé, on a été enfermé, on a été bastonné. Bon, oui, d'accord. Là, vous devez commencer à régler ceci. Oui, mais...
3: Merci, monsieur.
2: On est du mal à attendre. Faites les choses. On veut voir des vraies réalisations. On veut des choses qui touchent directement le cœur du Gabonais. C'est comme on veut. Tous ces grands bâtiments, tous ces grands discours, nous n'en voulons pas. On veut la santé, l'éducation, le panier de la ménagère, hein, l'hébergement. Voilà des points. Je vous remercie.
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